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1: Bonjour, bonjour à tous. Direction l'hippodrome d'Argentan et la 10e étape du Grand National du Trot à l'occasion du Quintet Plus de ce mercredi 23 septembre 2026. Il réunira 18 concurrents âgés de 5 à 10 ans répartis sur 3 échelons. Départ prévu 13h55. En tête de notre sélection, le 8 JP de Crépin, idéalement placé au premier échelon. Avec un bon parcours, il peut mettre tout le monde d'accord. Suivi du 13, Just le Loison, sage, il est incontournable en pareille société. Le 12, Jeannette Priori, vient de prouver sa forme et adepte des cordes à droite, sa place sur le podium. Le 15, Yalto d'Hertal, doté d'une redoutable pointe de vitesse finale. Et enfin le 10, Jolivert du Gers, peut à belle cote prendre une place dans la bonne combinaison. Il complétera notre sélection. Une sélection que vous pouvez retrouver sur ma chaîne YouTube Tom Kazakh, les pronostics hippiques avec mes dernières minutes. Donc notre show aujourd'hui, premier le 8, JP de Crépin. Second le 13, Just de Loison. Troisième le 12, Jeannette Priori. Quatrième le 15, Yalto d'Hertal. Cinquième le 10, Jolivert du Gers. Le second choix le 4, le 3 et le 5. Et à vous la fortune.
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2: Et oui, bonjour chers auditeurs, c'est maintenant. Il est 8h en ce mercredi 23 septembre et je suis bien accompagnée. Bonjour Gauthier.
3: Bonjour Barbara.
2: Bonjour Agathe.
4: Salut Barbara.
2: Bonjour Apolline.
5: Salut Barbara.
2: Et bonjour Louis-Marie.
6: Bonjour Barbara.
2: Comment allez-vous ?
7: Ça va et toi ?
8: Ça va, ça va.
2: Écoutez, c'est mercredi, milieu de semaine, il fait beau, que demander de plus ?
3: Eh ben rien de spécial, mis à part de quoi tu vas nous parler ce matin à 8h30, Barbara.
2: Eh ben écoute, très bonne question, Gauthier, de quoi je vais vous parler ce matin ? Eh bien, je vais regarder.
3: Une question de mots, je crois, à 8h30.
2: Ah oui, le don des mots. Voilà, le don des mots qui sort son nouveau livre. Et donc, ça sera, les lectures sont à retrouver. Et là, il y a 3 lectures qui se profilent à l'horizon. Donc, ça sera l'occasion de participer à ces lectures, puisque c'est pour la bonne cause de Don des mots. On en parle à 8h30.
3: Et à 9h.
2: On parlera de la fête des possibles à 9h, Gauthier.
3: Très bien.
2: Voilà, la fête des possibles, ça sera en octobre. Donc, ça arrive bientôt.
3: Eh bien, c'est super. Pour finir, donc à 9h30, j'imagine, des infos locales du territoire.
2: Écoute, oui, il y a quelques sorties aussi sympathiques à faire sur le territoire. Donc, je vous dirai tout ça en sachant que ce n'est qu'une partie de toutes ces sorties.
3: Eh bien, c'est super. Maintenant, on va commencer cette matinale avec un titre de métronomie. Ça s'appelle « Right on Time ».

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1: Bonjour à toutes et à tous, bienvenue dans votre horoscope du mercredi 23 septembre 2026. On va commencer avec les béliers. En amour, une discussion légère pourrait vous rapprocher. Travail, votre dynamisme vous permet de faire avancer les choses.
2: Continuons avec nos amis taureaux. En amour, vous appréciez les petits moments simples et sincères. Travail, une journée stable vous permet de travailler sereinement.
1: Nous poursuivons avec les gémeaux. En amour, une rencontre pourrait piquer votre curiosité. Travail, une nouvelle idée mérite d'être développée.
2: Pour nos amis cancers, en amour, vous recherchez de la douceur, de la sécurité. Votre sérieux vous permet de gagner en confiance par rapport aux autres, dans le monde du travail.
1: Les lions, en amour, vous êtes particulièrement séduisant aujourd'hui. Travail, votre assurance vous aide à convaincre votre entourage.
2: Pour nos camarades vierges, en amour, une attention inattendue pourrait vous toucher. Quant au travail, votre organisation vous permet de rester efficace.
1: Les balances, en amour, une tension s'apaise et laisse place à la complicité. Travail, votre diplomatie facilite une discussion importante.
2: Pour nos amis scorpions, en amour, vous avez envie de sincérité et de réponses claires. Quant au travail, vous avancez sur un dossier qui demande beaucoup d'attention.
1: Nous continuons avec les sagittaires. En amour, l'imprévu pourrait bien rendre votre journée plus intéressante. Travail, votre enthousiasme vous permet de saisir une nouvelle occasion.
2: Poursuivons avec les capricornes. En amour, un moment calme pourrait renforcer une relation. Quant au travail, votre persévérance commence enfin à porter ses fruits.
1: Les Verseaux, en amour, une conversation surprenante pourrait vous faire changer de perspective. Travail, votre créativité est votre meilleur atout aujourd'hui.
2: Et enfin, pour finir, nos amis poissons. En amour, une petite attention pourrait illuminer votre journée. Quant au travail, écoutez votre intuition avant de prendre une décision. Et voilà qui clôture notre horoscope. On vous souhaite une bonne journée et on vous laisse écouter notre éphéméride.

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1: 8h14, c'est l'heure de votre éphéméride du jour. Nous sommes le mercredi 23 septembre 2026. C'est le 266e jour de l'année. Il en reste 99 pour la terminer. Nous sommes donc dans la 39e semaine. Au niveau des horaires du soleil, il s'est levé ce matin à 7h38 et se couchera ce soir à 19h46. Durée d'ensoleillement totale 12h08. Nous perdons 4 minutes. Amis planteurs, nous sommes en lune croissante pleine à 75% pour la date de la prochaine phase. Eh bien, ce sera d'ici 3 jours pour la prochaine pleine lune, le 26 septembre. Aujourd'hui, nous fêtons les constants ainsi que les solennes. Le proverbe du jour, l'onde de la grâce est la source de tous les trésors. Et le dicton du jour, le coq en septembre chantant la matinée annonce une abondante rosée. Eh bien oui, elle annonce l'abondante rosée de l'automne puisque c'est le jour du début du solstice d'automne, avec donc des températures qui sont pour le moment encore assez chaudes hein, en fait, sauf dans les minimales qui se rafraîchissent un petit peu. On reverra tout ça dans le prochain bulletin de météo local. Ce sera d'ici 5 minutes. En attendant, retour à la musique avec Métronomie, ça s'appelle The Look, juste avant une petite page de publicité. A tout de suite sur Thème Radio.
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1: Aujourd'hui dans l'Aube, eh bien, il fera beau, les températures évolueront entre 6 et 25 degrés avec des valeurs proches de la normale. Un ressenti de 28 degrés cet après-midi avec un soleil luisant, sans aucun nuage et sans précipitation évidemment. Alors pour cette nuit, les températures vont remonter puisqu'il fera 12 degrés avec demain matin un 11 degrés ressenti 9. Pour demain donc dans l'Aube, la situation sera relativement stable. Températures fluctueront entre 11 et 25 degrés qui seront 3 degrés donc au-dessus de la normale avec un ressenti 27 pour votre journée de demain après-midi, un ciel légèrement voilé. Alors finissons ce bulletin de météo local avec votre journée de vendredi dans l'Aube. Il fera beau, les températures évolueront entre 9 et 25 degrés. Elles seront chaudes l'après-midi avec 9 degrés ressenti 7 le matin. 25 degrés ressenti 27 l'après-midi, toujours ce voile nuageux hein, qui persistera et signera sans précipitation sur tout au long de la journée. Et pour votre nuit de vendredi à samedi, ce sera 12 degrés ressenti 11 avec toujours ce même ciel clair. Et voilà pour votre bulletin de météo local, on se retrouve à 8h30 avec Barbara pour vos infos locales.
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2: Bonjour à toutes et tous, bienvenue dans l'info du jour. Le Don des mots présente la 19e édition de son livre pour le Téléthon sur le thème du lien, avec la participation de 102 auteurs. La première lecture publique se déroulera vendredi 25 septembre à 20h30 au Théâtre Le Quai. La lecture à la salle des fêtes de Bréviande, ce sera le jeudi 12 novembre à 20h30, et la troisième et dernière lecture au Théâtre Le Quai dimanche 29 novembre. Cette fois-ci, ce sera à 17h. Et pour nous en parler, nous sommes avec Catherine Thieffin, qui est présidente du Don des mots. Bonjour Catherine.
3: Bonjour Barbara, bonjour à tous.
2: Alors on rappelle, Catherine, comment est née cette initiative, donc il y a bientôt 20 ans?
3: Bientôt, oui. La volonté de soutenir la recherche médicale. En 2000, j'avais été très touchée par la guérison du premier bébé bulle. Et on nous avait montré, alors en une seule injection, hein, c'est ça, il faut souligner quand même que la recherche a besoin de beaucoup de fonds pour trouver le gène défaillant et ensuite le remède. Et donc ce bébé qui pendant 3 ans, on lui avait dit « si tu sors de ta bulle, ben, tu meurs ». Donc au bout de 3 ans, on lui a dit « ça y est, t'es guéri, tu peux venir ». Et il était terrorisé, cet enfant, et sa mère qui lui tendait les bras, qui n'avait jamais pu le toucher sa peau, parce que ça aurait été très dangereux pour lui. Et ça a été comme une deuxième naissance. Et voilà, j'étais vraiment très émue par cette action. Et là, j'ai pris conscience qu'il fallait à tout prix soutenir la recherche médicale. Donc tous les ans, au moment du Téléthon, il y a beaucoup d'actions qui sont liées au sport, à l'activité physique, parce que souvent, les maladies rares touchent les nerfs, les muscles. Et donc, le cerveau, c'est aussi un muscle. Il faut se faire travailler aussi. Et c'est une façon de perdurer dans le temps, puisque les mots qui nous sont donnés non seulement servent à collecter et faire un don pour la recherche, mais également perdurent, puisqu'ils sont, les livres sont déposés à la Bibliothèque nationale de France. Et voilà, au fil du temps, il reste une trace de toutes ces actions. Et je tiens à souligner et faire un petit coucou aux enfants de l'IME de Chanteloup, qui depuis de nombreuses années maintenant participent à l'écriture. Et pour une fois, ils ne sont pas passifs en demandant à ce qu'il y ait des dons, mais ils sont actifs à égalité avec des personnes valides pour écrire et donner des mots.
2: C'est vraiment une initiative auboise, hein, qui perdure dans la durée. Et alors, chaque année, vous avez quand même un nombre très important d'auteurs qui veulent participer à ce livre.
3: Oui, c'est la première année où nous en avons reçu autant en retour. Il y a toujours plus d'une centaine d'inscrits. Parfois, certains déclinent ou n'ont pas le temps ou ne sont pas inspirés. Mais là, cette année, le mot « lien » a suscité beaucoup, a vraiment bien titillé l'imagination des auteurs. Parce que le lien, ce n'est pas que l'entrave ou la contrainte, c'est également le lien affectif. On a eu beaucoup justement de liens du sang, d'amitié, d'amour. Et c'est un peu tout ce qu'on renvoie, tout ce qu'on veut renvoyer, nous, de positif. C'est l'humanité qui fait que nous pouvons nous entraider, être solidaires et nous soutenir les uns les autres.
2: Comment sont choisis les thèmes?
3: Alors les thèmes, c'est un groupe de réflexion, les membres du Don des mots qui sont là, et nous sommes une dizaine, et nous cherchons un thème qui peut être assez consensuel et ouvert pour permettre à chacun de pouvoir parler de ce dont il a envie. Et notre travail aussi, c'est au-delà, donc Monsieur Peters, qui est directeur des magasins Intermarché, qui nous soutient aussi depuis plusieurs années maintenant, qui paye les frais d'impression, ça nous permet, nous, en tant que bénévoles, de pouvoir continuer cette action et faire le lien entre toutes ces personnes Et voilà, de trouver aussi une belle préface. Cette année, c'est André Comtesse-Ponville qui s'est plié à l'exercice. C'est un philosophe très renommé. Donc, je vous invite à aller voir, écouter ses podcasts sur les radios. Et c'est, on se sent intelligent quand on l'écoute. Il nous ouvre vraiment l'esprit à être réceptif à ce qui se passe autour de nous. Et là, il a fait cette ouverture pour permettre au lecteur de bien apprécier les textes qu'il y a derrière. Un grand merci à lui.
2: Comment s'est fait cette rencontre? Qu'est-ce qu'il a?
3: C'est le lien d'amitié qu'il a lié avec une personne du groupe. Okay. Et qui, voilà, c'est vraiment l'illustration de tout ce qui nous unit. Il y a aussi une très belle couverture cette année, oui, qui est de Sarah Amiot. Et à l'intérieur, des illustrations de Catherine Dussard, qui a illustré une quinzaine de textes. Voilà, on lui soumet tous les textes et elle illustre ceux qui l'inspirent le plus. Il a fallu la réfréner un peu parce que le livre aurait été beaucoup, beaucoup plus volumineux. Voilà.
2: On retrouve d'ailleurs des hautbois, hein. Puis il y a des artistes
3: des
2: hautbois,
3: il y a des artistes, des journalistes, des médecins, des voilà. Il y a aussi à égalité des enfants du village d'enfants de Bréviande, donc l'IME, j'en ai parlé, des collégiens, des lycéens, de Chaumont. Enfin voilà, c'est toute la France et puis des anonymes, mais qui sur trois pages nous offre des belles histoires, des belles nouvelles, des beaux poèmes.
2: C'est vraiment un élan collectif.
3: Absolument, absolument. Oui, oui.
2: Alors, du coup, eh bien, il y a des lectures qui se font.
3: Alors évidemment, l'écriture et la lecture, c'est un acte solitaire, mais grâce à Marianne Audin, Clara Hibon et Christian Brindel, ils vont mettre en voix ces mots qui ont été donnés. Et je peux vous dire que pour avoir vécu et les avoir écoutés depuis plusieurs années, depuis le début, même depuis 2009, tous les ans, ils nous font ce beau cadeau de mettre en voix les mots donnés. Et je peux vous assurer qu'un texte que l'on lit pour soi, ça n'a rien à voir avec celui qu'on va recevoir par la voix. C'est vraiment magique. C'est le don qu'ils ont, eux, de recevoir les mots et de les retransmettre. Voilà, voilà, faut vraiment assister une fois. La lecture dure une heure, c'est pas énorme. Ensuite, on offre un pot pour continuer le partage des mots, échanger un peu entre les auteurs, le public qui vient, et puis et être bien, quoi.
2: Beaucoup d'auteurs viennent à chaque fois pour les.
3: Alors à chaque fois, après c'est selon les agendas des uns et des autres. Mais oui, certains viennent à toutes les lectures, d'autres qui viennent à une selon leur disponibilité. Mais franchement, c'est. Et puis chaque lecture, même si ce sont les mêmes textes, c'est comme une pièce de théâtre. Elle ne sera pas toujours jouée de la même façon. Et le texte. Il y a une alchimie quand même entre le public et les comédiens. Et donc, c'est chaque fois différent.
2: À l'issue de la collecte 2025, hein, vous avez quand même récolté 5363 euros.
3: Qui, ajoutés aux précédentes collectes, font 113 719 euros. Voilà.
2: Donc, c'est quand même une belle somme qui permet de poursuivre la recherche. Il faut quand même le notifier.
3: Alors, il faut savoir que la recherche, il y a d'abord les salaires des chercheurs, mais il y a aussi le matériel. C'est important et l'AFM Téléthon gère depuis la recherche, donc tous les microscopes, les éprouvettes, les incubateurs pour mettre le matériel conservé, les échantillons qui sont pris, et puis ensuite la production des médicaments, l'injection, la détection des patients, parfois quand il y a eu plusieurs cas dans la même famille, la détection du gène, il y a une forte suspicion d'un gène défaillant. Et donc là, nous aboutissons à la guérison. La myopathie du chêne, je crois, a été guérie. Des malades ont été guéris. Parfois, il suffit d'une seule injection pour guérir la personne. Et un enfant guéri, c'est une famille soulagée. Ce sont des frais de scolarité, parce que l'enfant va être indépendant dans sa scolarité, ce qui ne serait pas s'il était malade. Donc, pour la société, un paricochet, c'est un bien pour tout le monde. Et ce n'est pas que les maladies rares, puisque parfois, il y a des découvertes qui servent pour la DMLA, par exemple, pour le cancer. Et donc, en fait, c'est un, pour le bien commun. En fait, quelque chose qui touche une personne... On dit maladie rare, mais ça concerne quand même 3 à 4 millions de personnes en France, rien qu'en France. Et donc, c'est par ricochet, les familles, les amis, c'est un gros volume de personnes. Et pour toutes les maladies qui ne sont pas rares, ça leur sert aussi. Donc, c'est vraiment universel.
2: Donc, le principe, si on achète le livre...
3: Les 8 euros du livre seront reversés intégralement au Téléthon. Si vous donnez plus... lorsque nous sommes sur un salon du livre, si vous donnez plus quand vous venez aux lectures, quand vous chez les libraires aussi, il y a la petite marchande de prose et les passeurs de textes, et à Soissons, l'arbre généreux, ce sont des libraires qui bénévolement, ils ne prennent pas de commission. Si vous donnez 8 euros ou plus, nous sommes tous bénévoles. Donc on fonctionne avec les 10 euros d'adhésion des volontaires, ça nous suffit. Donc évidemment, on redonne tout intégralement au Téléthon, intégralement pour la collectivité, intégralement pour le bien commun.
2: Pour les lectures, il y a justement, on peut vous laisser des dons sur place.
3: Oui,
2: si
3: vous achetez un livre en donnant plus que 8 euros, voilà, ça repart directement, ce sera reversé au Téléthon à la fin de l'année. Si vous voulez faire un don, un chèque directement à l'AFM Téléthon, on le redonnera aussi, bien évidemment, puisque le chèque, il sera à l'ordre du Téléthon, et vous recevrez un reçu fiscal. Donc, en fait, tout ça, c'est collecté d'une manière ou d'une autre. Alors, avec le livre, évidemment, il y a un échange. Donc, là, il n'y a pas de reçu fiscal puisque vous recevez un objet en échange de ce que vous donnez. Mais voilà, le but, c'est de collecter.
2: Donc, 3 lectures prévues au Théâtre Le Quai le vendredi 25 septembre à 20h30, le dimanche 29 novembre à 17h et une 3e lecture à la salle des fêtes de Bréviande jeudi 12 novembre à 20h30. Comment ça se passe? Il faut réserver avant ou on vient directement?
3: Venez comme ça, de toute façon c'est gratuit, donc... s'il n'y a pas assez de chaises, si on n'a pas installé assez de chaises, on en rajoute, c'est pas un souci. Bon, la jauge du théâtre Le Quai est de 140 personnes, mais la salle des fêtes, c'est beaucoup plus. Donc venez nombreux, c'est gratuit, ce sera un bon moment. On sera heureux de vous accueillir et de partager avec vous ce bon moment.
2: Et puis c'est surtout aussi pour la bonne cause, on vous le rappelle, c'est pour le Téléthon. Donc n'hésitez pas à aller dans les meilleurs... librairie pour aller acheter ce dernier tome du Don des mots sur le thème du lien. Et donc, on vous rappelle que c'est au tarif de 8 euros. Et je vous rappelle aussi les dates. Donc, Théâtre Le Quai, vendredi 25 septembre à 20h30, dimanche 29 novembre à 17h et à la salle des fêtes de Bréviante le jeudi 12 novembre. Et cette fois-ci, ce sera donc à 20h30. Merci beaucoup, Catherine.
3: Merci, Barbara.
2: Très bonne journée.
3: Bonjour, bonne journée à tous.
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1: Bonjour, bonjour à tous. Direction l'hippodrome d'Argentan et la 10e étape du Grand National du Trot à l'occasion du Quintet Plus de ce mercredi 23 septembre 2026. Il réunira 18 concurrents âgés de 5 à 10 ans répartis sur 3 échelons. Départ prévu 13h55. En tête de notre sélection, le 8, JP de Crépin, idéalement placé au premier échelon. Avec un bon parcours, il peut mettre tout le monde d'accord. Suivi du 13, Just le Loison, sage, il est incontournable en pareille société. Le 12, Jeannette Priori, vient de prouver sa forme et adepte des cordes à droite, sa place est sur le podium. Le 15, Alto d'Hertal, doté d'une redoutable pointe de vitesse finale. Et enfin le 10, Joli Vert du Gers, peut à belle cote prendre une place dans la bonne combinaison. Il complétera notre sélection. Une sélection que vous pouvez retrouver sur ma chaîne YouTube Tom Kazak, les pronostics hippiques avec mes dernières minutes. Donc notre show aujourd'hui, premier le 8, JP de Crépin. Second le 13, Just de Loison. Troisième le 12, Jeannette Priori. Quatrième le 15, Yalto d'Hertal. Cinquième le 10, Joli Vert du Gers. Le second choix le 4, le 3 et le 5. Et à vous la fortune!
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3: Il est 9h.
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4: Bonjour à toutes et tous, bienvenue dans l'info du jour. Dimanche 4 octobre de 10h à 18h.

0: est née cette manifestation, la fête des possibles? Racontez-nous un petit peu.
1: Alors au départ, Écolo Festival, qui organise des festivals depuis 16 ans maintenant dans le département, était un peu en manque de bénévoles. Donc on a sollicité d'autres associations locales pour arriver à organiser des choses que nous, on ne pouvait plus faire seul. Et il se trouve qu'en 15 ans, on se rend compte que le tissu associatif a beaucoup bougé dans l'Aube. Il y a vraiment beaucoup d'associations qui proposent des choses très différentes sur plein de thèmes, sur l'écologie, la solidarité. Voilà. Donc on est allé toquer aux portes des gens qu'on connaissait déjà, de gens qu'on ne connaissait pas encore. Et on a construit depuis un an maintenant cet événement.
0: Le principe au départ d'Écolo Festival ?
1: Écolo Festival, c'est une association qui organise des festivals et des événements festifs autour de la sensibilisation sur les thèmes de l'écologie, de la préservation du vivant, avec toujours cette dimension festive qui est très importante pour nous.
2: En complément d'information, là, justement, sur Fête des Possibles, alors il faut savoir que c'est un mouvement national.
0: Oui, c'est ce que
2: qui existe depuis 2014, créé par un collectif. Et du coup, ils mettent à disposition des guides, des formations, des méthodologies pour justement aider des gens qui ont envie de montrer des possibles ou des alternatives sur les territoires à le faire. Et généralement, c'est en automne. Donc là, on y est. Et du coup, Fête des Possibles, ici, à Troyes, à Pont-Sainte-Marie plutôt.
0: Une petite présentation aussi de l'association Une Ferme dans ma ville.
2: Alors, Une Ferme dans ma ville, c'est assez particulier puisque à la base, je suis enseignant-chercheur à l'Université de Technologie de Troyes et on a fait un travail de recherche avec et pour les habitants du quartier des Chartreux et on a imaginé, conçu et rendu opérationnel un prototype de micro-ferme urbaine dans lequel on travaille avec un principe de symbiose agro-sociale. Tutorer une plante, tutorer une personne pour les révéler sur les territoires et les faire monter en puissance et révéler justement qui ils sont sur ce territoire et comment ils peuvent agir pour le territoire. Et ça marche.
0: D'accord. Et alors, vous faites des actions concrètes tout au long de l'année ou vraiment il y a principalement cette ferme qui se développe au sein du quartier des Chartreux ?
2: Alors, la ferme n'est pas dans le quartier des Chartreux, elle est entre les deux. Là, on vient de terminer, j'allais dire, deux saisons, deux années de tests expérimentaux sur des approches d'agriculture urbaine et aussi donc des activités sociales. En mettant en avant des micro-expositions de gens qui ont de la valeur. Et c'est vrai que du coup, on est pas mal demandé sur différentes fêtes de quartier dans lesquelles on intervient pour montrer ce qu'on fait et puis peut-être donner envie aux gens eux-mêmes de s'investir par la suite.
0: Alors l'idée de cette fête des possibles, c'est de contribuer au changement en consommant autrement aussi, en échangeant divers points de vue.
1: Oui, alors... On va parler tout de suite, parce que c'est très important pour nous, vous parler d'échange. On aura notamment un troc de graines et de plantes.
0: Okay.
1: Et du coup, c'est bien que les gens qui viennent nous voir viennent avec ce qu'ils ont à la maison, dans le jardin. Ils vont pouvoir échanger, ils vont pouvoir... C'est l'association Les Auxiliaires du Vivant qui aura ce troc. Et donc, c'est assez symbolique par rapport aux manières de penser sur le festival. C'est-à-dire qu'on va vraiment venir chercher des idées, venir chercher des manières de faire autrement sur les différents stands associatifs. On va pouvoir découvrir plein de manières différentes d'agir.
0: Une quinzaine d'associations locales qui vont être présentes donc, sur l'événement, c'est ça ?
2: Oui, ouais. Tout à fait. De différents types, hein, bien évidemment, et ce qui va permettre aussi de lancer tout un ensemble d'activités en dehors des stands, bien sûr, des conférences, table ronde sur des thématiques vraiment très importantes. Alors, biodiversité face au changement climatique, on l'a tous subi. Hein,
0: bien sûr.
2: Mais ça risque de devenir effectivement, malheureusement, la normale dans les années à venir. L'agroforesterie, qui est une approche alternative de visualiser l'agriculture. Donc, on est en plein, effectivement, dans des thématiques pertinentes qui touchent, en fin de compte, tout le monde.
0: Fresque du climat aussi qui va être réalisée.
2: Alors potentiellement en numérique aussi.
0: En numérique, voilà.
2: Oui, tout à fait, en sachant que du coup, le numérique est en train d'être totalement bousculé avec l'intelligence artificielle. Et là, ça a changé un petit peu. Une fresque numérique qui aurait été faite il y a 5 ans ne sera pas du tout la même qu'actuellement parce que justement, j'imagine. Beaucoup d'évolution. Et là, c'est la pertinence d'échanger avec les gens.
0: La LPO qui sera la Ligue de protection des oiseaux qui sera présente également.
2: Tout à fait, ouais, pour ce qu'on appelle des petites balades courtes pour comprendre un petit peu la faune qui existe, y compris au niveau urbain, parce qu'il y a beaucoup de choses à comprendre et aussi à promouvoir et à préserver aussi.
0: Des tables rondes qui vont

0: être organisé sur la biodiversité durant toute la journée, c'est ça?
1: Alors,
2: il y a Aube Durable qui en organise deux, effectivement sur la biodiversité, et puis une sur l'action des associations locales. Aube Durable plus Zéro Déchet 3, pour montrer comment elles peuvent agir sur les décisions qui sont prises. Et puis l'après-midi, il y a une table ronde sur l'agroforesterie, qu'on a intitulé l'arbre au secours de l'agriculture, avec un chercheur, avec un agriculteur qui met en place lui-même ce système d'agroforesterie. Et puis le conférencier Fabrice Desjours, qui est le fondateur de la forêt gourmande et qui interviendra après pendant 2 heures sur sa forêt gourmande pour montrer le concept. Je voulais juste préciser que sur les ateliers, les places sont limitées. Les réservations sont d'ores et déjà en ligne sur le site internet de la Fête des Possibles dans l'Aube. Donc n'hésitez pas à réserver dès maintenant pour être sûr d'avoir votre place.
0: On tape la Fête des Possibles dans l'Aube et on va tomber
2: dessus. Bon,
1: il faut... Alors oui, effectivement, mais on peut aller directement sur le site internet fete-des-possibles.org et du coup, on retrouvera à l'intérieur une carte interactive sur laquelle on visualisera effectivement dans l'Aube les activités, les événements qui se passent, et notamment celle de Pont-Sainte-Marie.
0: D'accord. Donc là, tout se fait au cinéma Utopia et à l'intérieur.
1: Surtout à l'extérieur, pour les stands, sur le parvis.
0: Okay.
1: Donc on va prendre toute la longueur du parvis devant Utopia, qui est un partenaire extraordinaire pour ce projet. Leur ouverture d'esprit fait que voilà, c'était l'occasion idéale de se positionner là, à côté de l'éco-quartier et de la petite forêt de Miyawaki qui est juste en face, donc terrain idéal.
0: Le film Bigger Than Us aussi sera projeté.
1: Oui, effectivement, donc un documentaire qui était dans le cadre du festival de Cannes, donc il était annoncé. Et là, on va suivre en fin de compte une jeune activiste indonésienne qui va aller à la rencontre dans d'autres pays de jeunes activistes qui essaient de promouvoir et qui réalisent des actions pour le bien des gens, y compris de la nature. Donc c'est vraiment un ensemble écologie et aspect humaniste en fin de compte.
0: D'autres choses au programme? Un concert également?
2: Il y a des concerts, on terminera par un bal folk devant Utopia. Il y a la chorale Les Adelphes qui va venir chanter également.
1: Séance de yoga.
0: Oui. Aussi.
2: Pareil, qu'on peut réserver en avance.
0: On peut réserver du coup.
2: Oui, il y aura buvette et restauration locale. Voilà. Et puis, ce qu'on voulait vous dire également, qu'on ne voulait pas oublier, c'est qu'il y a la marche le 26 septembre. La marche pour le climat, la paix et les solidarités. Le rendez-vous est à 16h et voilà, c'est bien si tout le monde peut se mobiliser
1: juste avant
2: notre événement.
1: Ouais.
0: Donc, est-ce que vous pouvez nous en dire un petit peu plus justement sur cette marche?
2: Bon, vraiment, c'est inviter tout le monde à se mobiliser parce qu'on se rend compte qu'il y a une confluence entre la lutte pour la préservation de notre planète et puis la solidarité. Tout ça, c'est vraiment lié. Donc, tout le monde est concerné, en fait.
1: Je vais avoir un regard scientifique, bien évidemment, sur le sujet, puisque ça fait partie du domaine qui m'interpelle dans le cadre de mes travaux de recherche. L'idée, justement, est de ne pas voir le climat comme étant une contrainte, mais comme étant quelque chose dans lequel on vit et pour lequel on doit pouvoir utiliser d'une certaine manière ce climat pour rendre une planète un petit peu plus vivable. Alors, je ne vais pas rentrer dans les considérations trop scientifiques, mais les frontières planétaires, c'est quelque chose qui nous parle beaucoup, leur dépassement, et tout ça conjugué avec aussi ce qu'on appelle le plancher social, pour faire en sorte que chacun et chacune puisse bénéficier de services fondamentaux, habitat, nourriture, mobilité, accès à l'information, etc. Climat dans une vision très générale, systémique.
0: Donc ça sera pour, vous m'avez dit, cette marche.
1: Le 26 septembre.
0: Le 26 septembre.
1: 16h.
0: 16h, donc ça c'est un peu avant l'autre événement, donc la Fête des Possibles. Mmh. Et donc rendez-vous à la Fête des Possibles, eh bien, le dimanche 4 octobre de 10h à 18h, donc devant le cinéma Utopia. Et puis n'hésitez pas à réserver vos places. Je vois pour le cours de yoga, inscription à l'accueil du festival, donc
1: oui,
0: le jour même, c'est
1: oui.
0: Ça. Et puis après, pour les places du film, pour le film Bigger Than Us, ça c'est à 11h. Les places sont à retirer à l'accueil du cinéma Utopia, donc un petit peu avant peut-être.
2: Dès maintenant, mais dès maintenant, on garde des places pour le jour J.
1: Oui, oui.
0: Vous gardez quand même des places pour le jour J, ok. Et puis, on peut s'inscrire aussi donc, à l'atelier Fresque du climat numérique. Et ensuite, sur la balade également, autour des plantes sauvages comestibles, qui sera à 10h30 jusqu'à 12h30.
1: Une information supplémentaire concernant donc, l'accès au programme. Donc, c'est effectivement accessible sur le site fête-despossibles.org. Et puis sinon, vous pouvez nous écrire à festival2026, tout ça attaché, @proton.me.
0: Merci beaucoup à tous les deux. Très bonne journée.
1: Merci, Barbara.
0: Très bonne fête des possibles.
2: Merci.
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2: Bonjour à toutes et tous, bienvenue dans l'info du jour. Dimanche 27 septembre, la rando au papillon fait son retour à Sainte-Savine, organisée au profit de la lutte contre l'épidermolyse bulleuse. À l'occasion des 7 ans de Louis, la journée débutera par cette rando papillon avec deux parcours, 4 ou 7 km et au long de la journée. Eh bien, vous pouvez flâner au gré du marché des créateurs qui se déroulera de 10h à 18h, découvrir le savoir-faire des exposants et profiter d'une ambiance chaleureuse rythmée par en musique par un DJ set. Et pour nous en parler, nous sommes avec Julie Colson, la maman de Louis. Bonjour Julie.
3: Bonjour.
2: Alors, nouvelle rentrée pour Louis?
3: Oui, c'est ça. Il vient de faire sa rentrée en CE1.
2: Donc comment va-t-il?
3: Eh ben ça va, on a passé un été plutôt stable, mais très chaud. Donc, il était quand même très content de retourner à l'école pour retrouver les copains après avoir été enfermé pendant plus de 2 mois à la maison.
2: Forcément. On rappelle, donc Louis est atteint d'épidermolyse bulleuse. En quoi ça consiste?
3: L'épidermolyse bulleuse est une maladie rare et incurable à ce jour. Pour faire simple, au moindre choc ou frottement, sa peau s'arrache ou crée des cloques, des bulles sur son corps. Et ça touche également les muqueuses, donc tout ce qui est bouche, palais, œsophage. Un quotidien rythmé de soins qui représente environ 5 à 6 heures de soins sur Louis entre le panser, la rééducation fonctionnelle, les repas, etc. Enfin, tout ce qui peut toucher son quotidien.
2: Oui, parce que les repas, c'est assez laborieux aussi.
3: Oui.
2: Ça prend du temps.
3: Exactement, vu que les muqueuses sont très fragiles, ils mangent que moulinés et la déglutition est plutôt très difficile pour lui.
2: Donc, cette association Louis l'Enfant Papillon, elle a été créée justement pour aider, parce que c'est tous les soins coûtent cher.
3: Exactement, oui. Donc l'association, elle a été créée maintenant il y a un peu plus de 2 ans pour subvenir principalement aux besoins de Louis. Tout ce qui est produits non remboursés par un pharmaceutique qui représente environ un coût de 800 euros par mois, plus l'amener en cure thermale 2 fois dans l'année pour soulager son quotidien, sa peau, l'inflammation et éviter le risque de cancer de la peau à long terme. Et après, à l'aide également d'autres familles et à financer la recherche.
2: Et puis aider aussi les familles sur la rédaction des demandes d'aide, parce que ça c'est très laborieux et on ne sait jamais trop comment faire, surtout dans ce genre de cas.
3: Voilà, donc il y a 7 ans quand Louis est né, je me suis retrouvée un petit peu démunie face au handicap, à la maladie. Donc je me suis beaucoup formée, intéressée et à l'heure d'aujourd'hui j'apporte mon savoir à d'autres familles, peu importe le type de handicap ou maladie, pour effectivement remplir tous ces dossiers très longs et très compliqués à remplir.
2: Alors cette rando papillon, elle propose 2 parcours au choix.
3: Oui, 7 ans, ça commence à faire 7 km, ça commence à faire un peu beaucoup. Du coup, pour la première fois, on a scindé en 2 parcours, un de 4 et un de 7.
2: Le départ se fera à 10h.
3: C'est ça, avec un petit déjeuner avant, convivial, pour reprendre des forces avant le départ. Les 2 parcours partiront en même temps. Enfin, les deux parcours partiront en même temps, le 4 et le 7 km. Et le 4 rentrera un petit peu plus tôt.
2: Le rendez-vous se fait où?
3: À la Chapelle du Parc, à Sainte-Savine.
2: Est-ce qu'il faut s'inscrire au préalable?
3: Oui, il faut s'inscrire au préalable sur Helloasso en tapant Louis l'Enfant Papillon ou en nous suivant sur nos réseaux sociaux. Pareil, Louis l'Enfant Papillon, il y a tous les liens en bio ou dans les posts pour pouvoir s'inscrire simplement.
2: Donc le petit déjeuner offert avant le départ. Et puis tout au long de la journée, c'est aussi l'occasion de venir faire un tour, de rencontrer Louis aussi.
3: Voilà, donc Louis sera bien sûr présent sur cette journée, dans le respect de sa fatigue. Donc effectivement, on a décidé également de faire un marché créateur de 10h à 19h pour les gens qui ne souhaitent pas venir marcher, mais tout simplement venir faire un petit tour, une petite balade, ils peuvent venir sur la journée.
2: Alors qu'est-ce qu'il y aura dans ce marché de créateurs?
3: Oh, beaucoup de choses et beaucoup de nouveautés cette année. On va avoir un bar à fleurs, des bougies, des vêtements, des artistes, enfin vraiment très très diversifié.
2: Et puis tout au long de la journée, il y aura un DJ set.
3: C'est ça, un DJ set. Toute la journée, ce sera DJ Pix au platine qui va mettre une ambiance festive sur cette journée.
2: C'est l'occasion de passer une journée sympathique et pouvoir partager, rencontrer Louis, échanger aussi avec vous.
3: Oui, voilà, je serai disponible pour échanger, répondre aux questions. Et puis, il y a quand même beaucoup de gens qui souhaitent rencontrer Louis. Donc vraiment, sur des journées comme ça, c'est vraiment l'occasion où on est là pour ça, pour rencontrer et discuter ensemble.
2: Et puis, donc on l'a dit, Helloasso, c'est 6 euros pour la randonnée.
3: Oui.
2: et c'est 4 ou 7 kilomètres.
3: C'est ça, donc le choix du parcours se fait directement via Eloasso. On demande quel parcours vous souhaitez faire.
2: Qu'est-ce qu'il y a d'autre de prévu d'ici la fin de l'année ?
3: Alors, avant la fin de l'année, il y aura du coup le super loto de Noël qui aura lieu le vendredi 27 novembre au Clos Bel Air. Comme l'année dernière, c'est la deuxième édition. Il y avait eu un très fort succès. On me demande déjà les inscriptions, donc ça va arriver très prochainement. Et le dimanche 29 novembre, toujours au Clos Bel Air, notre fameux marché de Noël.
2: Est-ce que vous cherchez justement des exposants ? Vous avez le nombre d'exposants ?
3: Il reste encore quelques places en exposant pour le dimanche, pour le marché de Noël. Oui, oui.
2: Donc ça, on peut vous contacter sur les réseaux sociaux.
3: Exactement.
2: Justement, pour pouvoir réserver. Eh bien, on rappelle, hein, ça sera dimanche 27 septembre pour cette rando papillon. Rendez-vous à Sainte-Savine, à la Chapelle du Parc. C'est organisé au profit de la lutte contre l'épidermolyse bulleuse. Donc, parcours de 4 ou 7 km. Et puis, tout au long de la journée, 10h, 19h, eh bien, vous pouvez accéder au marché de créateurs qui aura lieu sur place. Et c'est l'occasion de participer à une bonne cause.
3: Exactement.
2: Très bonne journée, Julie.
3: Bonne journée, merci beaucoup. Au revoir. Au revoir.
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1: Bonjour, bonjour à tous. Direction l'hippodrome d'Argentan et la 10e étape du Grand National du Trot à l'occasion du Quintet Plus de ce mercredi 23 septembre 2026. Il réunira 18 concurrents âgés de 5 à 10 ans répartis sur 3 échelons. Départ prévu 13h55. En tête de notre sélection, le 8, JP de Crépin, idéalement placé au premier échelon. Avec un bon parcours, il peut mettre tout le monde d'accord. Suivi du 13, Just le Loison, sage, il est incontournable en pareille société. Le 12, Jeannette Priori, vient de prouver sa forme et adepte des cordes à droite, sa place sur le podium. Le 15, Alto d'Hertal, doté d'une redoutable pointe de vitesse finale. Et enfin, le 10, Joli Vert du Gers, peut à belle cote prendre une place dans la bonne combinaison. Il complétera notre sélection. Une sélection que vous pouvez retrouver sur ma chaîne YouTube Tom Kazak, les pronostics hippiques avec mes dernières minutes. Donc notre show aujourd'hui, premier le 8, JP de Crépin. Second le 13, Just de Loison. Troisième le 12, Jeannette Priori. Quatrième le 15, Yalto d'Hertal. Cinquième le 10, Joli Vert du Gers. Le second choix le 4, le 3 et le 5. Et à vous la fortune.
2: Je vais prendre Just de Loison.
3: Et moi je vais prendre le 10, du coup Just 10.
2: Ok, très bien. Alors faisons un petit tour du côté de la grille des programmes pour cette belle journée de mercredi 23 septembre 2026. Bien, on commencera à 13h avec vos infos locales, 13h15 le joli mot, 14h rediffusion de votre émission dominicale Walkman avec Pascal, 16h balade sonore au MJC, 18h on allume les étoiles avec Fred, et pour finir à 19h vos infos locales avec Barbara. Et voilà pour ce programme du jour, on vous souhaite une très agréable journée, on se dit à demain.

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0: Mesdames et messieurs, nous arrivons dans quelques instants.
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2: Il est 13h.
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3: Bonjour à toutes et tous, bienvenue dans l'info du jour. Le Don des mots présente la 19e édition de son livre pour le Téléthon sur le thème du lien avec la participation de 102 auteurs. La première lecture publique se déroulera vendredi 25 septembre à 20h30 au Théâtre Le Quai. La lecture à la salle des fêtes de Bréviande, ce sera le jeudi 12 novembre à 20h30 et la troisième et dernière lecture au Théâtre Le Quai dimanche 29 novembre. Cette fois-ci, ce sera à 17h. Et pour nous en parler, nous sommes avec Catherine Thieffin, qui est présidente du Don des mots. Bonjour Catherine.
4: Bonjour Barbara, bonjour à tous.
3: Alors on rappelle, Catherine, comment est née cette initiative, donc il y a bientôt 20 ans?
4: Bientôt, oui. La volonté de soutenir la recherche médicale. En 2000, j'avais été très touchée par la guérison du premier bébé bulle et on nous avait montré, alors en une seule injection, hein, c'est ça, il faut souligner quand même que la recherche a besoin de beaucoup de fonds pour trouver le gène défaillant et ensuite le remède. Et donc ce bébé qui pendant 3 ans lui avait dit, si tu sors de ta bulle, ben, tu meurs. Donc au bout de 3 ans, on lui a dit, ça y est, t'es guéri, tu peux venir. Il était terrorisé, cet enfant, et sa mère qui lui tendait les bras, qui n'avait jamais pu le toucher sa peau parce que ça aurait été très dangereux pour lui. Et ça a été comme une deuxième naissance. Et voilà, j'étais vraiment très émue par cette action. Et là, j'ai pris conscience qu'il fallait à tout prix soutenir la recherche médicale. Donc tous les ans, au moment du Téléthon, il y a beaucoup d'actions qui sont liées au sport, à l'activité physique, parce que souvent les maladies rares touchent les nerfs, les muscles. Et donc le cerveau, c'est aussi un muscle. Il faut se faire travailler aussi. Et c'est une façon de perdurer dans le temps, puisque les mots qui nous sont donnés non seulement servent à collecter et faire un don pour la recherche, mais également perdurent, puisqu'ils sont, les livres sont déposés à la Bibliothèque nationale de France. Et voilà, au fil du temps, il reste une trace de toutes ces actions. Et je tiens à souligner et faire un petit coucou aux enfants de l'IME de Chanteloup, qui depuis de nombreuses années maintenant participent à l'écriture. Et pour une fois, ils ne sont pas passifs en demandant à ce qu'il y ait des dons, mais ils sont actifs

0: beaucoup justement des liens du sang, d'amitié, d'amour. Et c'est un peu tout ce qu'on renvoie, tout ce qu'on veut renvoyer, nous, de positif. C'est l'humanité qui fait que nous pouvons nous entraider, être solidaires et nous soutenir les uns les autres.
1: Comment sont choisis les thèmes ?
0: Alors les thèmes, c'est un groupe de réflexion, les membres du Don des mots qui sont là et nous sommes une dizaine et nous cherchons un thème qui peut être assez consensuel et ouvert pour permettre à chacun de pouvoir parler de ce dont il a envie. Et notre travail aussi, c'est au-delà, donc Monsieur Peter, c'est qui est directeur des magasins Intermarché, qui nous soutient aussi depuis plusieurs années maintenant, qui paye les frais d'impression. Ça nous permet, nous, en tant que bénévoles, de pouvoir continuer cette action et faire le lien entre toutes ces personnes et voilà, de trouver aussi une belle préface. Cette année, c'est André Comteuse-Ponville qui s'est plié à l'exercice. C'est un philosophe très renommé, donc je vous invite à aller voir, écouter ses podcasts sur les radios et on se sent intelligent quand on l'écoute. Il nous ouvre vraiment l'esprit à être réceptif à ce qui se passe autour de nous. Et là, il a fait cette ouverture pour permettre au lecteur de bien apprécier les textes qu'il y a derrière. Un grand merci à lui.
1: Comment s'est fait cette rencontre ? Qu'est-ce qu'il a ?
0: C'est le lien d'amitié qu'il a lié avec une personne du groupe.
1: Okay.
0: Et qui, voilà, c'est vraiment l'illustration de tout ce qui nous unit. Il y a aussi une très belle couverture cette année,
1: oui,
0: qui est de Sarah Mio. Et à l'intérieur, des illustrations de Catherine Dussard, qui a illustré une quinzaine de textes. Voilà, on lui soumet tous les textes et elle illustre ceux qui l'inspirent le plus. Il a fallu la réfréner un peu parce que là, le livre aurait été beaucoup, beaucoup plus volumineux. Voilà.
1: On retrouve d'ailleurs des hautbois, hein, puis il y a des artistes
0: des hautbois,
1: des...
0: il y a des artistes, des journalistes, des médecins. Voilà. Il y a aussi à égalité des enfants du village d'enfants de Bréviande, donc l'IME, j'en ai parlé, des collégiens, des lycéens, de Chaumont. Enfin voilà, c'est toute la France. Et puis des anonymes, mais qui sur trois pages, nous offrent des belles histoires, des belles nouvelles, des beaux poème.
1: C'est vraiment un élan collectif.
0: Absolument, absolument, oui.
1: Alors, du coup, eh bien, il y a des lectures qui se font.
0: Alors, évidemment, l'écriture et la lecture, c'est un acte solitaire, mais grâce à Marianne Audin, Clara Hibon et Christian Brindel, ils vont mettre en voix ces mots qui ont été donnés. Et je peux vous dire que pour avoir vécu et les avoir écoutés depuis plusieurs années, depuis le début, même depuis 2009, tous les ans, ils nous font ce beau cadeau de mettre en voix les mots donnés. Et je peux vous assurer qu'un texte que l'on lit pour soi, ça n'a rien à voir avec celui qu'on va recevoir par la voix. C'est vraiment magique. C'est le don qu'ils ont, eux, de recevoir les mots et de les retransmettre. Voilà, c'est voilà, faut vraiment assister une fois. La lecture dure une heure, c'est pas énorme. Ensuite, on offre un pot pour continuer le partage des mots, échanger un peu entre les auteurs, le public qui vient, et puis et être bien, quoi.
1: Beaucoup d'auteurs viennent à chaque fois pour les...
0: Alors à chaque fois, après c'est selon les agendas des uns et des autres. Mais oui, certains viennent à toutes les lectures, d'autres qui viennent à une selon leur disponibilité. Mais franchement, c'est... Et puis chaque lecture, même si ce sont les mêmes textes, c'est comme une pièce de théâtre. Elle ne sera pas toujours jouée de la même façon.
1: Bien sûr.
0: Et le texte... Il y a une alchimie quand même entre le public et les comédiens. Et donc c'est chaque fois différent.
1: À l'issue de la collecte 2025, vous avez quand même récolté 5 363 €.
0: Qui, ajoutés aux précédentes collectes, font 113 719 €. Voilà.
1: Donc, c'est quand même une belle somme qui permet de poursuivre la recherche. Il faut quand même le notifier.
0: Alors, il faut savoir que la recherche, il y a d'abord les salaires des chercheurs, mais il y a aussi le matériel. C'est important. Et l'AFM Téléthon gère depuis la recherche, donc tous les microscopes, les éprouvettes, les incubateurs pour mettre le matériel conservé, les échantillons qui sont pris, et puis ensuite la production des médicaments, l'injection, la détection des patients, parfois quand il y a eu plusieurs cas dans la même famille, la détection du gène, il y a une forte suspicion d'un gène défaillant, et donc là, nous aboutissons à la guérison, la myopathie du chêne, je crois, a

0: étaient guéris, des malades ont été guéris. Parfois, il suffit d'une seule injection pour guérir la personne. Et un enfant guéri, c'est une famille soulagée. Ce sont des frais de scolarité, parce que l'enfant va être indépendant dans sa scolarité, ce qui ne serait pas s'il était malade. Donc, pour la société, un pari cochet, c'est un bien pour tout le monde. Et ce n'est pas que les maladies rares, puisque parfois, il y a des découvertes qui servent pour la DMLA, par exemple, pour le cancer. Et donc, en fait, c'est pour le bien commun. En fait, quelque chose qui touche une personne, on dit maladie rare, mais ça concerne quand même 3 à 4 millions de personnes en France, rien qu'en France. Et donc, c'est pari cochet, les familles, les amis, c'est un gros volume de personnes. Et pour toutes les maladies qui ne sont pas rares, ça leur sert aussi. Donc, c'est vraiment universel.
1: Donc le principe, c'est on achète le livre.
0: Les 8 euros du livre seront reversés intégralement au Téléthon. Si vous donnez plus, lorsque nous sommes sur un salon du livre, si vous donnez plus quand vous venez aux lectures, quand vous chez les libraires aussi, il y a la petite marchande de prose et les passeurs de textes. Et à Soissons, l'Arbre Généreux, ce sont des libraires qui bénévolement, ils ne prennent pas de commission. Si vous donnez 8 euros ou plus, nous sommes tous bénévoles. Donc on fonctionne avec les 10 euros d'adhésion des volontaires, ça nous suffit. Donc évidemment, on redonne tout intégralement au Téléthon. Intégralement pour la collectivité, intégralement pour le bien commun.
1: Pour les lectures, il y a justement, on peut vous laisser des dons sur place.
0: Oui, alors
1: donner,
0: si vous faites
1: l'entrée,
0: voilà, si vous achetez un livre en donnant plus que 8 euros, voilà, ça repart directement, ce sera reversé au Téléthon à la fin de l'année. Si vous voulez faire un don, un chèque directement à l'AFM Téléthon, on le redonnera aussi, bien évidemment, puisque le chèque il sera à l'ordre du Téléthon et vous recevrez un reçu fiscal. Donc en fait, tout ça, c'est collecté d'une manière ou d'une autre. Alors, avec le livre, évidemment, il y a un échange. Donc, là, il n'y a pas de reçu fiscal puisque vous recevez un objet en échange de ce que vous donnez. Mais voilà, le but, c'est de collecter.
1: Donc, 3 lectures prévues au Théâtre Le Quai le vendredi 25 septembre à 20h30, le dimanche 29 novembre à 17h et une troisième lecture à la salle des fêtes de Bréviande jeudi 12 novembre à 20h30. Comment ça se passe? Il faut réserver avant ou on vient directement?
0: Venez comme ça, de toute façon c'est gratuit, donc s'il n'y a pas assez de chaises, si on n'a pas installé assez de chaises, on en rajoute, c'est pas un souci. Bon, la jauge du Théâtre Le Quai de 140 personnes, mais la salle des fêtes, c'est beaucoup plus. Donc venez nombreux, c'est gratuit, ce sera un bon moment, on sera heureux de vous accueillir et de partager avec vous ce bon moment.
1: Et puis c'est surtout aussi pour la bonne cause, on vous le rappelle, c'est pour le Téléthon, donc n'hésitez pas à aller dans les meilleures librairies pour aller acheter ce dernier tome du Don des mots sur le thème du lien. Et donc on vous rappelle que c'est au tarif de 8 euros. Et je vous rappelle aussi les dates, donc Théâtre Le Quai, vendredi 25 septembre à 20h30, dimanche 29 novembre à 17h et à la salle des fêtes de Bréviande le jeudi 12 novembre, et cette fois-ci ce sera donc à 20h30. Merci beaucoup Catherine.
0: Merci Barbara.
1: Très bonne journée.
0: Bonjour, bonne journée à tous.
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1: Il est 14h. 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

Et on commencera cette émission en compagnie de Michel Polnareff, tous les bateaux, tous les oiseaux. On prendra le bateau blanc de Gilbert Bécaud, le bateau blanc de Sacha Distel et le bateau en cristal de Gérard Palapra. Et quand le bateau de cristal va rejoindre les étoiles, pas étonnant que tous les bateaux s'envolent. Ça sera Michel Sardou.

0: Et on quitte le bateau blanc de Gilbert Bécaud pour reprendre le bateau blanc de Sacha Distel qui sera suivi de Gérard Palapois, le bateau de cristal.
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On vient d'écouter Zaz le long de la route. Et oui, chacun sa route. On peut passer sa route, on peut rester sur la route et on peut rejoindre la route 66. La suite avec Code et Maxime de Forestier.

C'est avec Gilbert Montagné qu'on a démarré notre page étrangère dans Walkman. On aura les Motors, Blondie, les Buggles, Michael Jackson et Eurythmics. La suite avec Airport et Ear of Glass.

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À l'instant, c'était Élodie Frégé, de l'eau, rien que de l'eau. On peut faire des ronds dans l'eau, écouter la source du bonheur. Et par contre, il faut boire à la source. C'est peut-être ça l'eau de vie. La suite avec Véronique Sanson et Françoise Hardy.

C'était Jean-Jacques Goldman en Vole-moi. Vole s'envole, je vole, je m'envole, et pour aller sur les monts près du ciel. La suite avec David Alexandre Winter, suivi de Michel Sardou.

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On vient d'écouter Catherine Ferry, bonjour, bonjour. Mais Lio l'entend pas comme ça, fallait pas commencer. Et elle fait les bêtises. Et surtout, ne retient pas tes larmes. La suite, ce sera donc Lio, Sabine Parturel et Amel Bent.

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1: Il est 16h.
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Bonjour à tous nos auditeurs, bienvenue dans cette émission de septembre de Balade Sonore en MJC. Je suis Simon Mauvignan, animateur à la Fédération départementale des MJC et MPT de l'Aube. Ravi de vous retrouver pour cette rentrée de Balade Sonore. Au programme de l'émission, on parlera de la résidence d'artistes du mois de juillet qui s'appelle Mon Trésor du Village. Puis, nous discuterons avec Francine de la Fête de la Science qui arrive très bientôt. Après ça, une chronique musicale de DJ Ustam sur pourquoi notre corps bouge en rythme, accompagnée d'un de ses mix. Et enfin, une interview d'un stagiaire de la Fédération. Avant ça, on commence en musique avec Hey Jude des Beatles. Hey.

0: de la musique et du patrimoine avec les participants originaires de ces villages. Voici quelques témoignages des participants, suivis d'une interview des artistes.
1: Que je te laisse te présenter.
2: Donc bonjour, je suis Cédric. Je travaille ici à la MJC de Chaource. Je suis animateur et j'accueille à peu près toutes sortes de publics tout au long de l'année. Et voilà.
0: Alors aujourd'hui, on est rassemblés à une activité, un petit événement autour de la création d'un conte autour de la ville de Chaource. Est-ce que tu peux nous parler de toi, comment tu appréhendais l'activité qui allait se faire, tout ça?
2: Après, pour moi, l'intérêt, c'était qu'il y ait des rencontres qui s'opèrent, qu'on échange autour de mémoires différentes sur le village. À savoir que je suis pas né sur Chaource, je découvre depuis pas longtemps parce que je suis arrivé à l'automne 2024. Donc, ce qui était intéressant, je trouve, c'était de croiser les paroles et puis de voir ce qu'on peut faire ensemble. Voilà.
0: On est à la mi-journée, on a fait déjà pas mal de partages sur la matinée. Est-ce qu'il y a des choses que tu as apprises, que tu as aimé découvrir ou entendre les gens en parler, tout ça sur la ville de Chaource?
2: Eh bien, sur Chaource, peut-être certaines choses, hein, que ce soit par rapport à Pierrette, avec les commerçants, etc., etc. Mais en tout cas, c'est surtout sur le vécu, sur nos propres vécus à nous tous qui se croisent. Et c'est ça aussi qui est très intéressant, quoi, pour nourrir le récit.
0: Et du coup, avec les éléments dont on a parlé, qui vont être utilisés pour le conte, est-ce que tu as des petites attentes que tu aimerais retrouver dans le conte avec ce qui a été créé par les artistes?
2: Bah là, je trouve qu'on est en bonne voie. On arrive à mettre plein d'éléments à la fois. Tous les éléments naturels qui nous entourent, donc on a évoqué la forêt, les cours d'eau, enfin tout, les habitants, et je trouve que ça va vraiment être de la bombe. Enfin, y a tous les éléments quoi, essentiels du village. Après, je ne connais pas plus que ça, et j'ai un peu hâte de cet après-midi et de rencontrer Joël, qui est la mémoire du village et qui nous apprendra certainement encore plein de choses.
0: Et sinon, tu as trouvé comment les musiciennes, dans ce qu'elles demandent pour la création du conte?
2: Moi, je trouve que c'est très humain, c'est très, très diversifié, et qu'elles nourrissent bien nos réflexions et vers là où on veut aller, vers ce qu'on est bien guidé sur qu'est-ce qu'on veut créer, et c'est agréable.
0: Et du coup, tu as hâte de voir ce que ça va donner cet après-midi et aussi ce que peuvent potentiellement donner les contes des autres villages pour la restitution du 23.
2: Oui. Bah justement, c'est ça que je trouve intéressant, c'est que j'ai hâte de voir qu'est-ce que ça va donner, est-ce qu'on va rencontrer de nouvelles personnes quand on sera à Vendeuvre, sur place, est-ce qu'il y aura des similitudes entre nos vécus de village? Et à contrario, est-ce qu'il y a des choses qui diffèrent et qui rend le rendu très riche, quoi. Voilà.
0: Je te remercie beaucoup, Cédric.

0: Je vous laisse vous présenter.
1: Oui, donc Isabelle Didier, donc j'habite pas loin de Vendeuvre, je suis à la retraite et donc je prends soin de mes petits-enfants régulièrement.
0: Vous êtes venue ici avec votre petit-fils. Pouvez-vous nous dire rapidement comment vous avez entendu parler de l'atelier ?
1: J'ai emmené mon petit-fils à la médiathèque faire des activités avec les livres, des jeux, des coloriages. Et donc c'est eux qui m'ont parlé de cet atelier-là. Voilà, j'ai trouvé ça plutôt intéressant.
0: Vous vous êtes déplacé malgré la chaleur, donc déjà merci à vous.
1: Oui, le matin, ça va encore, c'est plus toute l'après-midi que c'est plus compliqué.
0: Est-ce que vous aviez quelques attentes ou vous veniez vraiment découverte totale ?
1: Découverte totale, mais plutôt intéressée par l'interactivité, des activités pour que les enfants soient moins consommateurs et plus participatifs.
0: Là, il a bien apprécié les petits instruments, mais il a découvert des instruments qu'il n'avait probablement pas forcément vus auparavant. Et vous-même, est-ce que vous avez découvert des instruments avec cette activité ?
1: J'en connaissais quand même un certain nombre. Non, je pense que je les connaissais à peu près tous, à part peut-être le crapaud.
0: Du coup, là, pour cet atelier-là, il y a un petit conte qui a été raconté. Vous en avez pensé quoi ?
1: Je trouve ça intéressant et surtout diversifié, internationalisé un petit peu les histoires, hein, parce qu'on vit en vase clos, on vit dans un

0: Nous sommes à Vendôvre pour l'atelier intergénérationnel Mon Trésor du Village et je suis avec une des participantes.
1: Bonjour, je m'appelle Lucie, j'habite Vendôvre depuis à peu près 13 ans. Je fais partie de la vie locale en tant que bénévole.
0: Comment avez-vous entendu parler de l'activité ?
1: Eh bien, ça va faire depuis mon installation à Vendôvre que je suis bénévole et pôle famille à la Maison pour tous. Donc du coup, nous suivons régulièrement avec mes enfants les activités de la Maison pour tous.
0: Est-ce que vous aviez des attentes par rapport à l'activité ?
1: Alors, pas du tout. Je connaissais le théâtre, je connaissais la musique. Les deux en même temps, pas spécialement. Donc du coup, c'est un petit peu une découverte.
0: Parlant de découverte, est-ce que vous avez découvert des petits éléments de Vendôvre ou qui vous sont revenus lorsqu'on vous a demandé de partager des éléments du folklore local ?
1: Eh ben oui, notamment un que j'avais complètement oublié mais qui date de mon enfance, qui s'appelait Wind of Era, qui était un très beau spectacle devant le château, principalement au beau jour. Avec des humains, des animaux, des costumières, des jeux de lumière, de musique. Et franchement, c'était magnifique. Et ce serait bien qu'un jour, ça revienne. Ça, c'est un truc que j'aimerais bien revoir.
0: En ce qui concerne l'aspect musical de l'atelier, il y avait plein d'instruments. Est-ce que vous en avez découvert quelques-uns ?
1: Je les connaissais principalement tous. Après, la technique du bâton de pluie pour l'intérieur, je la connaissais pas. Donc, du coup, c'était intéressant. Et le petit piano africain que j'avais déjà vu à la télé, mais j'avais jamais touché réellement ce que c'était.
0: Donc, vous êtes venu ici avec votre fille. Est-ce que vous pensez qu'elle a apprécié les activités ?
1: Alors, je pense qu'elle a apprécié. Elle est un petit peu timide, donc du coup, elle n'est pas très expressive aujourd'hui. Mais non, quand je la regarde, qu'elle est en train de découvrir toute seule les instruments de son côté, je pense que c'est quelque chose que... En tout cas, qui lui plaît naturellement. Donc, il n'y a pas de raison que ça ne lui plaise pas cet après-midi.
0: Je vous remercie beaucoup.
2: Je vous laisse vous présenter.
3: Bonjour, je m'appelle Ophélie.
4: Et moi, je suis Inas.
3: Je suis comédienne, chanteuse, danseuse, musicienne, combattante scénique.
4: Et moi, je suis metteuse en scène et réalisatrice. Et un jour, j'étais danseuse.
3: Donc voilà, aujourd'hui, on a fait une restitution du projet Mon Trésor du Village grâce à Francine de la FDMJC qui nous a présenté et mis en relation avec trois MJC MPT différentes à Chaource, Vendôvre-sur-Barse et Arcis-sur-Aube. On a réussi à créer, donc, au cours de journées intergénérationnelles, au cours d'ateliers, des contes qu'on a également bruités avec les participants, et on a aussi, au cours d'ateliers avec des plus petits, réalisé de la création d'ambiance sonore autour de contes locaux. Donc c'est nous qui choisissions les contes sur un thème particulier, et on venait effectivement avec des contes, on faisait la création sonore, et aujourd'hui, grâce à tous ces petits contes, on a réussi à réaliser une restitution au théâtre de la Forêt d'Orient.
2: Comment avez-vous choisi le thème de cette résidence et pourquoi vous êtes orienté vers le réseau des MJC ?
3: On a choisi cette thématique parce qu'on s'est rendu compte qu'il existe des trésors qui sont cachés. Les habitants ont des trésors cachés, des mémoires locales, il y a du patrimoine qui existe qui n'est pas forcément mis en valeur, donc on avait envie de remettre en valeur ou de découvrir, de redécouvrir avec les participants, les habitants des territoires, tous ces trésors cachés. Et c'est pour ça qu'on a réalisé ces ateliers, justement pour essayer de dénicher un peu, de dégoter tous ces petits trésors pour en faire ce projet. Et pourquoi on a décidé de travailler avec les MJC ? Parce qu'on a, fort de notre expérience de l'été culturel 2025, donc on a créé un spectacle jeune public qui s'appelle « Étale et la rencontre du petit peuple de la forêt ». Et dans le cadre de l'été culturel, on a réalisé également des ateliers. Là, on était à Bagneux-la-Fosse et on était déjà en contact en fait, avec Francine de la MJC. On avait travaillé avec la MJC de Chaource. Et on a terriblement aimé l'expérience, donc on a renouvelé cette année.
4: Et je pense aussi que le patrimoine qu'on doit préserver, c'est pas juste les endroits où on peut visiter, c'est aussi la culture orale qu'on transmet d'une génération à une génération. Et je pense que c'est très important de recueillir ces comptes et de les préserver, parce que dans 10 ans, dans 20 ans, on va voir que ça a une valeur incroyable de voir comment ça s'est déroulé, ces ateliers.
2: On voit bien le thème de la préservation. Au cours de ces ateliers, donc vous vous êtes déplacé sur Arcy, Vendeuvre et Chaource, et vous avez travaillé avec des animatrices et des animateurs du réseau des MJC. Est-ce que ça a été une expérience intéressante de travailler avec eux ?
3: Oui, c'était vraiment super. On sent que les animateurs, ils sont vraiment impliqués en fait dans la vie de leur village. Et dès lors que les animateurs sont aussi impliqués, en fait, c'est plus facile de faire participer le public. Donc on a senti, et notamment à Vendeuvre, on a senti une réelle implication en fait des participants, puisque eux-mêmes font partie en tant que bénévoles, si j'ai bien compris, des MPT. Donc en fait, on tout de suite, il y a une sorte de petite famille qui se crée, et c'est tout de suite beaucoup plus agréable de réaliser les ateliers. On a senti ça un petit peu dans tous les lieux où on est intervenu.
4: Et ils ont eux-mêmes des anecdotes et des histoires à raconter. C'était très intéressant de voir ces interactions entre les gens, comment on a créé le compte. C'était juste par écouter les autres.
3: Exactement.
2: Avec cet atelier, vous êtes donc allé au contact des différentes MJC, mais également des différentes personnes. Qu'est-ce que vous avez pensé de vos interactions avec eux ?
3: C'était surtout aujourd'hui, c'était très émouvant à chaque fois de partager en fait les mémoires de chacun. On sent que dès qu'on réussit à chercher un peu dans la mémoire des participants, on touche en fait, je vais encore utiliser le terme trésor parce que c'est vraiment le terme qui est approprié. Et tout de suite, quand on reparle de ce genre de mémoire dans les contes, on sent que ça touche les participants et on sent qu'on a créé une vraie connexion avec eux, et c'est très émouvant. Et encore aujourd'hui, quand on a vu les images, quand on était sur scène avec Inès, on était très émus.
4: C'est vrai. Et en même temps, quand on a demandé à tous les participants de dire quelle est leur valeur la plus appréciée, ils ont tous dit le partage. Mmh. Et moi, j'adore qu'on est arrivé à partager un moment avec eux.
3: Complètement.
4: Aussi.
2: Vous avez trouvé des moments qui vous ont marqué là ? Est-ce qu'il y en a un qui
3: tous.
2: Ressort plus ?
3: Mais en fait, c'est très compliqué parce qu'il y a vraiment beaucoup, beaucoup de moments qui nous ont marqués. Mais là, par exemple, moi, il y a quelque chose qui m'a énormément touchée tout à l'heure. On a rencontré Pierrette, par exemple, à Chaource. Et Pierrette, tout à l'heure, avant de partir, me demande de lui faire un gros bisou. Enfin, je veux dire, c'était tellement touchant et adorable et spontané que... Là, c'est la chose qui m'a marquée là aujourd'hui. Mais sinon, dans chacune de nos interactions avec tout le monde, on a tous des moments qui sortent de l'ordinaire. Je pense aussi, par exemple, à Lucie et Naya, qui ont des histoires très touchantes. Enfin, c'est à chacun...
4: Et tous les enfants.
3: Tous les enfants.
4: C'est incroyable.
3: Ils ont été très, très, très participatifs. Les ateliers avec les tout-petits, on a des images et des moments où vraiment ils découvrent les instruments qui sont adorables. Et même tous les enfants de tous les âges qui étaient... Je vois en fait dans leur regard qu'ils sont intéressés, qu'ils nous posent des questions, qu'ils veulent découvrir. Enfin, c'est... Chacun, on a... Pour chacun des moments qui resteront jamais aggravés, c'est ce qu'on a noté et dit dans le spectacle.
2: On voit qu'ils ont tous pas mal apprécié, surtout les enfants. Quand on voit au premier rang, c'était ceux d'Arcy, ils étaient tous
3: oui.
2: super contents.
3: Ils ont même participé, je ne sais pas si vous avez vu, au bruitage. Et ça, c'est pour ça que j'ai voulu justement ne rien dire au début du spectacle, parce que je voulais voir si spontanément les enfants allaient essayer de participer au bruitage, et ils l'ont fait, et du coup c'est bingo, c'est devoir accompli.
4: Génial.
2: C'est super que les enfants surtout aient participé. Pour vous, l'objectif, la préservation du patrimoine et un moment de partage, vous pensez que c'est donc objectif accompli?
3: Nous, on a la sensation que l'objectif a été accompli, puisqu'on a créé 3 contes, ce qui était l'objectif principal. On a créé un petit spectacle, c'était pas prévu, mais sous l'impulsion de Francine, on a décidé de relever le challenge. Je trouve qu'on a réussi à faire un spectacle qui tenait vraiment la route et qui visiblement a plu aux spectateurs. On a pu aussi faire découvrir le bruitage à tout le monde, à tous les participants, que ce soit aux seniors ou aux plus jeunes. Donc oui, effectivement, le contrat est plutôt rempli.
4: Oui, et on gardera toujours le rêve d'agrandir le plan et de faire ça au niveau national même, pourquoi pas.
3: Exactement.
2: Je vous remercie beaucoup, Ophélie, Inas.

0: C'était Éolienne de Gaëtan Roussel et c'était la rentrée, mais aussi la rentrée pour la Fédération des MJC, une rentrée scientifique. Je suis en compagnie de Francine et nous allons parler du programme de la Fête de la Science.
1: Je suis en compagnie de Francine Gutt, directrice de la Fédération départementale des MJC-MPT de l'Aube, pour parler de la Fête de la Science. Bonjour Francine.
2: Bonjour Simon.
1: Comment ça va ?
2: Bien, bien, tranquille.
1: Bon. Vous organisez la Fête de la Science du 3 au 11 octobre. Pourquoi organisez-vous cette Fête de la Science ?
2: Alors déjà, ça fait la troisième édition qu'on l'organise. On l'a organisée au départ pour autour donc de la Côte des Barres, parce qu'on a un Fab Lab sur cette zone, sur ce territoire. Donc on voulait le mettre en valeur. Et puis ça faisait longtemps qu'on n'avait pas organisé la Fête de la Science. C'était quelque chose qu'on faisait il y a un fort moment au sein de la Fédération des MJC. On en était porteur un bon moment dans l'Aube, et puis on avait arrêté pour diverses raisons. Et il y a 3 ans, on a souhaité reprendre avec le soutien de la communauté de communes du Barcécoinet en Champagne.
1: Quel est votre objectif avec la Fête de la Science ?
2: C'est permettre de mieux comprendre l'environnement qui nous entoure. Ça fait aussi partie, dans l'éducation populaire, on a envie de donner envie à l'accès à la culture, et la culture scientifique et technique est souvent peu mise à l'honneur. Donc l'organisation d'une Fête de la Science nous permettra de mettre un focus sur ces cultures scientifiques et techniques.
1: Donc vous espérez que les gens apprennent de nouvelles choses liées à la culture scientifique ?
2: De toute façon, l'éducation populaire, c'est ça, hein, c'est élever, permettre à chacun d'apprendre tout au long de sa vie. Donc effectivement, quand ils vont venir aux différents ateliers, j'espère que depuis déjà les 2 sessions passées, les gens ont pu découvrir des choses, expérimenter, s'amuser, prendre du plaisir dans la découverte des sciences et des techniques.
1: Donc on a dit, la Fête de la Science aura lieu du 3 au 11 octobre, mais elle se déroulera où précisément ?
2: Alors la Fête de la Science organisée par la Fédération des MJC de l'Aube se déroule sur la Côte des Barres, parce qu'on a un fort réseau de MJC Maisons pour tous sur le secteur, ainsi que, je le disais tout à l'heure, un Fab Lab positionné sur la commune de Barres-sur-Seine. Et pendant cette dizaine de jours, diverses manifestations auront lieu et dans les MJC, avec leurs partenaires, et aussi sur l'ensemble de la commune de Barres-sur-Seine.
1: Et donc toutes ces activités qui sont ouvertes à tous et toutes ?
2: Oui, l'ensemble des activités qui ont lieu à Barres-sur-Seine, mais également à Barres-sur-Aube, au sein de la Maison pour tous Jean-Luc Petit, sont ouvertes, sont accessibles en tout cas, du plus petit au plus grand. Donc à la Maison pour tous de Barres-sur-Aube, ils accueilleront une exposition interactive autour des déchets. Alors comme ça semble pas très glamour, mais en fait, c'est l'opportunité de découvrir toute la chaîne des déchets, et les déchets pas seulement ceux de nos poubelles noires ou jaunes, mais également l'eau. L'eau aussi, on en consomme et on la rejette, donc ça devient un déchet. Donc il y a beaucoup d'ateliers interactifs qui vont permettre aux plus petits et aux plus grands de s'amuser, de reconstruire des parcours, de faire le parcours du camion déboueur le plus court possible et le moins coûteux, etc. Donc ça aura lieu à la Maison pour tous de Barres-sur-Aube. Et puis sur Barres-sur-Seine, c'est vrai que c'est là qu'on a le plus de manifestations, d'activités dans le Barcécoinet, avec 3 temps forts au sein du Fab Lab, ainsi que la venue, le point d'orgue presque, c'est la venue d'un planétarium dans la salle polyvalente de Barres-sur-Seine, avec l'exposition de la Terre à l'univers. Mais nos différents partenaires aussi, l'aiguillage, la médiathèque des lycées, les écoles, accueilleront différents ateliers. Donc effectivement, il y en a pour, on va dire, les 4 ans jusqu'aux 85 ans.
1: Ouais, donc vraiment, la Fête de la Science assez universelle. Vous avez parlé d'un planétarium. Comment est-ce que vous êtes venu à faire venir un planétarium pour votre Fête de la Science ?
2: Eh bien, c'est grâce à nos amis de la Fédération des MJC de la région Centre, qui possède un gros pôle de médiation scientifique, et dans le panel de leurs propositions de médiation scientifique, il y a la venue d'un planétarium qu'on nommait Cosmorium, quelque chose qu'ils ont mis en place, qu'ils ont imaginé, fabriqué. Et dans ce Cosmorium, on peut rentrer à 30aine de personnes. Ils ont également un planétariste pour s'occuper de ce planétarium, et ils vont venir à 2 personnes pour animer le planétarium ainsi que l'exposition de la Terre à l'univers, ce qui va nous permettre d'accueillir un maximum de public pendant cette semaine.
1: Ouais. Donc le planétarium, c'est la grosse attraction de votre Fête de la Science. Il y a également une conférence par Loïc Javoy. Est-ce que vous pouvez nous en dire un peu plus ?
2: Oui, alors Jolik Javoy, c'est le médiateur scientifique et le planétariste qui va s'occuper du Cosmorium, Planétarium, et il nous fait le plaisir d'ajouter une petite conférence à cette semaine qui aura lieu donc au lycée du Valmorais. On a grand plaisir à aller là-bas une fois par an. Et Loïc va nous décrire ce qui s'est passé cet été autour de l'éclipse, mais également on va beaucoup discuter par rapport aux sorties de Sophie Agnew dans l'espace, parce qu'on a la chance d'avoir en ce moment même une astronaute qui représente la France dans l'espace. Voilà, donc Loïc va mettre un point donc là-dessus, mais sur d'autres questions aussi. Donc pour tous celles et ceux qui sont intéressés par ce qui se passe dans l'espace et l'univers, je dirais, cette conférence qui aura lieu le jeudi 8 octobre à 19h30 au lycée du Valmorais leur est adressée.
1: Qui a d'autres activités que vous souhaiteriez mettre en avant ?
2: Eh bien, également nos amis, nos partenaires de l'aiguillage proposent le dimanche 11 octobre un spectacle jeune public comme ils en ont l'habitude. C'est toujours de belles qualités, de belles factures et dans un chouette lieu. On est accueillis en toute convivialité, donc n'hésitez pas, ça clôturera d'ailleurs notre manifestation. On a un beau partenariat cette année aussi avec la Maison de la Science qui ira dans deux écoles ainsi qu'à la bibliothèque des Riceys le mercredi 7 octobre, et puis les habituelles animations au sein du Fab Lab avec la médiathèque de Bar-sur-Seine, la ludothèque La Trottinette, tous nos partenaires qui s'engagent depuis 2 ans maintenant, puisque c'est la 3e édition, avec nous pour organiser une belle fête de la science sur la Côte des Barres.
1: Avec tout ça, est-ce que vous avez également des projets pour une édition 2027, par exemple ?
2: On espère pouvoir continuer. Alors c'est vrai que ces 3 premières éditions ont été bien soutenues par l'Europe, par le programme Leader de la Côte des Barres. On espère pouvoir nous aussi recentrer. On en discutera après avec nos partenaires en faisant un bilan des 3 éditions pour savoir s'ils souhaitent continuer, ce que j'espère, et qu'on puisse proposer pour en 2027 de nouvelles activités, une nouvelle exposition, etc. Ça permet quand même de faire vivre le territoire de façon autour de la culture scientifique pendant une belle semaine, puisqu'on on accueille toutes les classes de collège, publics et privés, pendant une semaine. Là, ils vont être au planétarium, des animations aussi en direction des écoles primaires. Donc on essaie vraiment d'être large, on accueille plus de 800 personnes sur une semaine. On est plutôt heureux pour l'instant de pouvoir mettre en place cette manifestation, et en effet, on espère pouvoir la faire perdurer.
1: Merci Francine pour toutes ces informations. La fête de la science sur la Côte des Barres du 3 au 11 octobre. Pour finir, après ça, est-ce qu'on va enchaîner avec un morceau de musique ? Est-ce qu'il y a un morceau que vous souhaiteriez partager avec nos auditeurs ?
2: Tout à fait, j'ai pensé au morceau Carmen de Stromae, qui parle un petit peu des réseaux sociaux, comment on se laisse vite embarquer sur Twitter et autres. Voilà, donc bonne écoute à tous.
1: Très bien, on va faire place à Stromae.

0: Et maintenant, j'ai le plaisir de vous proposer une chronique et une création musicale de DJ Yustam, un jeune de la MJC de Romilly-sur-Seine.
1: Bonjour à toutes et à tous. Je m'appelle Thomas. Ma passion, c'est la musique, et plus particulièrement, le mix. Suite à mon dernier podcast, qui a été diffusé dans Balade Sonore, en mai, je me suis posé une question. Pourquoi, dès que la basse claque, notre pied se met à taper tout seul par terre? Ou pourquoi une simple mélodie peut nous donner des frissons de la tête aux pieds? Bienvenue dans Pulsation Neuro, le code secret de nos mouvements. Le contexte. Pourquoi le corps réagit? Ce n'est pas de la magie, c'est de la biologie. Quand un son entre dans notre oreille, il est transformé en signal électrique et fonce direct au cœur du cerveau, dans la zone qui gère nos émotions. Avant même que nous ayons le temps d'y réfléchir, notre cerveau fabrique de la dopamine, la molécule du plaisir. La musique ne fait pas juste du bruit. Elle vient appuyer sur les boutons secrets de notre corps. Le pourquoi. La machine à prédire le rythme. Mais pourquoi a-t-on cette envie réflexe de bouger? Un neurologue célèbre, Oliver Sacks, a découvert que notre cerveau est une incroyable machine à prédire la suite. Dès qu'il capte un rythme régulier, il prépare nos muscles à l'avance pour qu'ils se synchronisent avec la musique. C'est là qu'intervient un autre chercheur, Daniel Levitin. Il a montré que si le rythme est trop basique, le cerveau s'ennuie. S'il est trop bizarre, il décroche. Mais quand la musique crée un petit décalage rythmique, ce qu'on appelle une syncope, le cerveau essaie de combler ce vide en faisant bouger notre corps. On ne danse pas seulement pour suivre le rythme. On danse pour l'aider à se compléter. La variabilité. Pourquoi personne n'aime les mêmes morceaux? Pourquoi une chanson qui nous donne envie de pleurer va laisser un ami totalement indifférent? Le chercheur Robert Zator s'est penché sur la question en observant le cerveau des personnes écoutant de la musique. Il a mis en lumière deux éléments clés. La mémoire des souvenirs. Notre cerveau associe les musiques aux moments forts de notre vie. Un morceau écouté pendant des vacances marquantes ramènera toujours cette émotion, alors qu'il ne fera rien à quelqu'un d'autre. Le câblage des frissons. Certaines personnes possèdent des connexions nerveuses plus denses entre la zone de l'audition et celle des émotions. Si notre ami n'a ni le même vécu, ni le même câblage que nous, la chanson ne lui fera aucun effet. L'évolution. À chaque style, son mouvement. Et pourquoi on ne bouge pas du tout de la même façon sur du hip-hop que sur de la techno? Tout s'explique par la physique du son et nos réflexes. Le hip-hop et les basses lourdes. Les sons très graves envoient des vibrations physiques que l'on ressent dans le torse et dans l'oreille interne, celle qui gère l'équilibre. Ça pousse le corps à fléchir les genoux, à s'ancrer vers le sol et à faire des mouvements lourds. La techno et son beat régulier. Le rythme tape comme une horloge rapide sans jamais s'arrêter. Le cerveau se met en mode pilotage automatique. On peut danser pendant des heures sans s'épuiser parce que les muscles répètent le même geste en boucle. Le funk et les rythmes latins. Le rythme saute d'un instrument à l'autre. Le torse, les épaules et les pieds doivent se désolidariser pour répondre aux différentes couches de la musique. Conclusion. Au final, d'Oliver Sacks à Robert Zator, les scientifiques ont prouvé que la musique est le seul stimulus capable d'activer presque tout notre cerveau en même temps. C'est un dialogue direct entre les ondes sonores dans l'air et nos neurones. Sans cette connexion secrète, la musique serait restée un simple bruit de fond, un truc complètement miette. Et comme a dit Michael Jackson dans son biopic, je crois que la musique et la danse, c'est ce que nous avons tous en commun. C'est le langage universel. C'était Thomas, alias DJ Yustam. Merci de m'avoir écouté. Et maintenant, je vous présente mon nouveau mix.

0: On remercie DJ Ustam pour son mix. Et maintenant, on va parler du fait que la fédération des MJC accueille régulièrement des jeunes en stage. Et pour cette rentrée, nous avons le plaisir d'accueillir un jeune étudiant en design.
1: Je suis en compagnie de Lucas Moukbel, stagiaire à la fédération départementale des MJC. Bonjour Lucas.
2: Bonjour à toi Simon. Donc moi je m'appelle Moukbel Lucas, j'ai 23 ans et je suis actuellement en stage à la MJC de Saint-André. Je suis en cursus pour un bac plus 5 en designer de projet.
3: Pourquoi tu as choisi de faire ce type d'études dans le design de projet ?
2: Parce que, alors à la base, j'étais pas du tout prédestiné à ça. Alors moi, de base, j'ai fait des études qui étaient d'un BTS MCO.
3: Et tu peux dire aux auditeurs ce que c'est que le MCO ?
2: C'est Management Commercial Opérationnel. Donc ça m'a pas du tout plu. Donc suite à ça, j'ai commencé par aller retravailler, du coup, dans la vie active. Et par un concours de circonstances, en fait, je me suis remis dans les études. J'étais attiré à la base, mais je n'avais pas eu l'opportunité en premier lieu.
1: Et du coup, ça t'a conduit à faire un stage. Pourquoi avoir choisi la fédération des MJC pour faire son stage ?
2: Alors, parce que déjà, il y a le contact humain. Donc, c'est une association qui fait vivre ta commune, par exemple pour Saint-André, avec notamment des activités. Donc, en premier, le contact humain et également parce que le Fab Lab y était rattaché. Donc, moi, j'étais très intéressé par le Fab Lab pour mon cursus, et quand j'ai rencontré Francine pour la première fois, elle m'a parlé de différentes autres missions comme refaire le site internet pour la MJC, des affiches, participer au salon de la science, et même faire des activités de photographie pour alimenter le site, et ça m'a tout de suite beaucoup plu.
3: Qu'est-ce qui te plaît dans le Fab Lab en fait ? Est-ce que c'est en lien avec ta formation ou
2: C'est en lien avec ma formation et aussi la culture générale, mais en premier lieu c'est en lien avec ma formation.
3: Par rapport à quelle chose ?
2: Alors moi, pour l'instant, donc, je suis dans un diplôme de designer de projet. C'est encore assez large, on va dire, mais moi, j'aimerais me porter sur la conception d'objets ou alors le design industriel. Dans le Fab Lab, il y a des machines, par exemple, comme l'impression 3D, la découpe laser, qui me permettraient de m'améliorer dans ce que je veux faire plus tard.
3: Et là, qu'est-ce que tu as découvert cette semaine au sein du Fab Lab ?
2: Pour l'instant, on a parlé des missions qu'on devait faire. Donc j'y suis allé le mardi, le mercredi et le jeudi. Le mardi, on a discuté des missions qu'on pouvait faire, du coup, qu'on va mettre en place pendant le stage. Le mercredi, j'ai participé à l'activité du Fab Lab avec des groupes d'enfants, donc de 13 à 17 ans en termes d'âge. On leur a expliqué ce qu'on voyait en termes de vision des choses pour les projets qu'on voulait mettre en place avec eux. Et le jeudi, du coup, on a continué à travailler sur tout ce qui est en corrélation avec la fête de la science. On a notamment essayé de faire un système solaire qui pouvait s'emboîter, par exemple, sur une lampe.
3: Et je crois que tu m'as dit que tu avais envie d'aller plus vers le design autour des métiers du bois. Et en quoi ça a un lien avec le Fab Lab ?
2: Déjà, le Fab Lab, il y a la découpe laser. En soi, déjà, on peut travailler du bois sur la découpe laser. Et derrière, un Fab Lab, c'est un laboratoire numérique, mais pas que. Hein. On peut très bien y travailler le bois sans problème et faire de la conception d'objets de bois.
3: Ok.
1: Tu nous as parlé de ce que tu avais fait un peu pendant ton stage, mais on t'a donné des missions d'arriver lorsque tu as rencontré Francine. Est-ce que tu peux nous parler un peu plus de ces missions ?
2: Ouais, bien sûr. À savoir que moi, je travaille sur 3 sites différents. Ici, à la Fédération de Saint-André. Ici, j'aurai des missions telles que essayer de refaire le site internet, rafraîchir, entre guillemets. Des missions comme, par exemple, des affiches pour la fête de la science, disponibles pour tout type de missions. Par exemple, faire de la photographie pour alimenter le site, faire des articles notamment aussi. Ensuite, je suis également sur le site de la MPT de Sainte-Savine. Alors là, j'y ai des missions qui sont un peu différentes. En premier lieu, le point important là-bas, c'est que je devais m'intéresser à la communication. Ils ont un gros problème de communication qu'ils ont repéré. Moi, mon but, c'est donc de développer leur communication, donc développer leur site internet, leur développer un réseau social. Donc Facebook correspond à la tranche d'âge et à la cible par rapport aux adhérents. Et après, coupler ça avec une newsletter, c'est-à-dire transmettre les messages aussi également par mail. Avec cette base-là, je pense qu'ils auront plus vraiment un défaut de communication et ils pourront être bien efficaces sur la communication qu'ils veulent donner à leurs adhérents et à leurs non-adhérents pour aussi attirer de nouvelles personnes, bien évidemment. Et le troisième site auquel je suis en stage, du coup, c'est le Fab Lab qui est à Bar-sur-Seine. Et là, comme je l'ai dit précédemment, on a différentes missions. Donc déjà, les missions avec les enfants, les faire travailler donc de manière ludique et éducative sur ce qui va être les machines et créer des objets. On s'était dit qu'on allait faire du coup une machine télécommandée de A à Z, une petite voiture télécommandée de A à Z avec les enfants. Et on voulait également créer sur une copie de Minecraft les bâtiments importants de Bar-sur-Seine. Voilà pour ces deux missions pour le mercredi avec les enfants. Ensuite, moi, j'aurais des missions, notamment par rapport aux fêtes de la science. Là, on a commencé par créer un petit atelier qu'on pourrait mettre en place sur la fête de la science, donc peut-être pas sur celui de cette année, mais peut-être pour les prochaines fêtes de la science, à voir. Et ensuite, après, on a différentes missions qu'on s'est mis d'accord, donc numériser un flipper à taille réelle, du coup en grand. Au Fab Lab, ils ont l'habitude d'avoir fait quelques flippers en bois, donc mécaniques avec des systèmes de ressorts. Et donc le numériser pour, par exemple, compter les points, faire rebondir la bille sur le décapteur qui permettrait d'activer un certain mécanisme, comme on peut voir dans les flippers, dans les bars, ou chez soi si on a la chance d'en avoir. Et ensuite, ça serait des missions qui seraient vouées à être données au fur et à mesure du temps. Même si moi j'ai des projets, il n'y a pas de souci, je peux les faire avec le salarié qui est là-bas, il n'y a pas de problème.
1: Ok, donc déjà bien chargé alors que tu viens tout juste d'arriver. Et ça te plaît pour l'instant ce que tu fais ?
2: Ouais, franchement, ouais, sur les trois sites où j'ai été, pour l'instant, j'ai des missions qui me conviennent et qui me permettent de me développer en tant que designer et d'aider par la même occasion, donc ouais, c'est des missions qui me plaisent.
1: Merci pour toutes ces paroles, Lucas. Pour finir, est-ce que tu as un morceau de musique que tu aimerais partager avec nous ?
2: Ouais, bien sûr. Alors ça s'appelle Under Your Spell du groupe Snowstrippers.
1: Pourquoi ce morceau en particulier ?
2: En fait, c'est un morceau qui mêle plusieurs genres qui me plaisent et qui m'a suivi pendant de nombreuses années. Je l'écoute à peu près tous les jours et c'est vraiment un morceau qui me plaît.
1: Ok, un morceau qui te tient à cœur. On va donc écouter Under Your Spell.

Courant octobre, notre réseau sera fortement mobilisé pour Octobre Rose. De nombreuses maisons proposent des activités diverses telles que des marches et des conférences. Vous pouvez retrouver toutes les informations sur ces activités sur le site de la Fédération départementale des MJC. Et on arrive à la fin de cette émission de Balade Sonore. J'espère que cette émission de septembre vous a plu. Vous pouvez retrouver les informations sur le site de la Fédération des MJC de l'Aube et réécouter cette émission sur le site de Thème Radio. Merci à nos auditeurs, je vous retrouve le mois prochain. Je conclue en musique avec Night Shift Superstar de Muse.

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4: Il est 17h.
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2: Il est 18h.

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1: Bonsoir à toutes, bonsoir à tous. Nous sommes le mercredi 23 septembre, il est 18h. Bah oui, c'est le nouvel horaire de l'émission. On est sur Thème Radio, on est très heureux. On a été bien accueillis depuis le début du mois, donc on est en train de poser bien nos valises et tout. Et puis on est heureux aussi que vous continuez à nous suivre dans On allume les étoiles. Cette semaine, on va faire une émission un petit peu particulière. On va présenter la programmation de l'association Trois Chantes. C'est une association qui permet d'entendre de la chanson au théâtre Le Quai principalement pendant toute la saison. Alors on va essayer de vous présenter justement cette saison dans l'ordre à peu près chronologique qui va commencer avec une ouverture en beauté le 16 octobre. Mais ça, le 16 octobre, c'est avec Monsieur Hibou. Monsieur Hibou, on a fait toute une émission pour en parler la semaine dernière. Donc voilà, je vous renvoie, vous savez que toutes les émissions, on peut les écouter, les réécouter en podcast, en podcastel, comme dit Lise Van Duck. Voilà, ces émissions-là, vous pouvez les écouter quand vous voulez. Donc voilà, Monsieur Hibou qui ouvrira la saison le 16 octobre, on en a déjà longuement parlé. Et puis le lendemain, 17 octobre, ça sera décentralisé. Exceptionnellement, le concert, il n'aura pas lieu au Théâtre Le Quai à Troyes, il aura lieu à la salle des fêtes de Méry-sur-Seine, qui va s'habiller de ses plus beaux atours pour pouvoir accueillir un spectacle autour de Renaud. C'est un spectacle qui a été créé, lui, au Théâtre Le Quai le 23 janvier de l'année 2026, début de cette année. Là. Et puis c'est un spectacle où on a décidé de, il a été décidé de proposer à 7 artistes troyens de se réunir autour de l'œuvre de Renaud, cette chanteuse chanteur qui se connaissait bien sûr, mais qui n'avait encore jamais travaillé jamais tous ensemble. Ça c'est certain que c'était une nouveauté. On a travaillé autour de l'œuvre de Renaud. Alors ces artistes en question, c'est Clémence Carbonaro, Lucille Azouar, Magali Ducis, Stéphane Bourson. On est bien dans l'émission. Monsieur Hibou, encore lui, Chris Lune et Zeppo. Et voilà, ils se sont appropriés le répertoire de Renaud, avec en plus le soutien de David Séchant, son frère jumeau, qui est très attentif à ce qui se passe et qui aide et qui regarde et qui dit d'ailleurs que c'est une belle façon de redécouvrir l'œuvre de son frère. Il y a François Rousseau aussi qui a mis un petit œil là-dedans. Il y a Gauthier Servat qui aide à la technique, il y a l'équipe du théâtre Gérard Philippe qui aide pour la lumière, et tout ça a donné un spectacle qui va donc être redonné à la salle des fêtes de Méry-sur-Seine. Bah, on peut peut-être écouter une chanson, on va pas écouter une chanson du spectacle, parce qu'il faut découvrir, on ne sait pas à l'avance quelles sont les chansons de Renaud qui sont dans le spectacle, mais il y a quand même un petit indice, c'est que le spectacle il s'appelle « Près des autotamponneuses ». Alors pour pas prendre trop de risques, je vous propose qu'on écoute Renaud chanter près des autotamponneuses.
2: Puisqu'on est au Baloche, tiens, je vous suggère qu'on y reste, en tout cas qu'on fasse un petit détour pas trop loin, du côté des autotamponneuses pour retrouver la pochette. D'accord ?

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Ben voilà la pépette. On se demande bien qui chante, qui pourrait chanter cette chanson dans le spectacle. Et pour le savoir, et ben donc le rendez-vous, c'est à Méry-sur-Seine, c'est le 17 octobre, c'est à 20h. Et voilà, pour découvrir ou redécouvrir le répertoire de Renaud. Et dans ce spectacle, il y a des chansons évidemment parmi les plus connues, mais il y a aussi quelques chansons très très très peu connues. Et puis, ce qui fait la richesse de ce spectacle, c'est qu'il y a des duos, des trios, des solos. Des fois, les sept sont ensemble. C'est vraiment un très beau moment à passer. Ça sera le 17 octobre à Méry-sur-Seine. Et puis donc, après, on se retrouvera en décembre. On se retrouvera en décembre pour les week-ends des 4 et 5 décembre. 4 décembre, ça sera Marion Cousineau. Alors, Marion Cousineau, elle est venue il y a 5 ans sur la scène du Théâtre Le Quai. Ça sera donc son deuxième passage. Elle vient aussi présenter son tout nouvel album qui s'appelle Présence, après le précédent qui s'appelait Nuance. Et bah, elle viendra du Québec, bien sûr. Hein. Elle vient de Montréal, Marion Cousineau. Elle va faire une tournée en France et elle a eu la gentillesse de caler une date troyenne dans cette tournée. Ça sera donc le 4 décembre. Et on va écouter là encore une chanson de son dernier album.

0: Marion Cousineau. Pendant ce temps, voilà, elle sera le 4 décembre sur la scène du Théâtre Le Quai et on va continuer à dérouler cette programmation. Et le lendemain, le 5 décembre, ça sera Lise Van Dyck et par chance, on a pu joindre Lise Van Dyck pour nous dire un petit mot sur sa venue à Troyes, dans un théâtre que finalement, Lise, tu connais bien le Théâtre Le Quai maintenant, t'es presque chez toi.
1: Ah bon, on peut pas dire chez soi, mais en tout cas, je suis très
0: Bonjour Lise.
1: contente de revenir. Bonjour Fred, bonjour à tous. Oui, c'est un vrai plaisir de revenir au festival, enfin au festival du festival, ça ressemble un peu à un festival, mais à ce super théâtre Le Quai, c'est un décor très très bien, un peu années 20, je dirais. Je trouve qu'il a un vrai cachet, ce théâtre à Troyes, là.
0: C'est vrai. Et oui, donc on t'y a vu parce que, ben parce qu'il y a 5 ans déjà, tu étais promu par Trois Chantes. On a attendu avec Trois Chantes 5 années avant de se dire, on fait revenir des gens qui sont déjà venus parce que faire revenir toujours les mêmes tous les ans, ça pourrait faire croire que la scène chanson, elle est pas si riche que ça et qu'on tourne toujours dans un entre-soi. Et c'est pas du tout le cas puisque, ben puisque il y a des dizaines et des dizaines d'artistes qui méritent et qui doivent être programmés un peu partout. Et voilà, 5 ans, c'est la bonne durée pour voir le chemin parcouru par les artistes, découvrir leurs nouveaux albums, leurs nouvelles chansons. Et puis, on a un autre souvenir, évidemment, avec toi. C'était le concert qui n'existe pas. Pour mémoire, c'était en 2021 et on devait recevoir François Rousseau, bien connu ici sur Thème Radio, pour son spectacle à l'arrière des berlines. Et deux des musiciens ont eu le Covid. Et donc, on ne pouvait évidemment pas jouer. Et on a fait appel aux copains-copines qui étaient là en spectateur-spectatrice. Enfin, non, c'était que des copines d'ailleurs en spectatrice. Et vous avez fait un concert de dépannage extraordinaire avec Léonore Volcato, Anne-Lise Roche et François Rousseau et Fabien Pacaud qui étaient là, eux, comme c'était prévu initialement, pour créer un spectacle. C'est un beau souvenir aussi, ça.
1: Ça fait un très bon souvenir, comme quoi quand on s'organise un petit peu au dernier moment, bah finalement on a des heureuses surprises. On n'est pas forcément dans sa zone de confort, mais enfin c'était très bien parce que on a pris l'après-midi avec les copines Léonore pour faire ce spectacle. Bon, en ce qui concerne le mois de décembre, moi j'aurai mon nouvel album en fait, très de caractère, à présenter au public troyen. Donc ce sera une belle occasion parce que je pense que je l'ai jamais joué vraiment dans son intégralité en solo. Donc il y aura quelque chose de nouveau à présenter et j'ai très hâte, je suis contente de revenir. Merci.
0: Ouais, si tu veux bien, on se posera sur toute la durée d'une émission, on se posera sur 50 minutes pour vraiment parler de cet album, pour vraiment parler de ce concert, enfin de ce spectacle, pardon. Mais on est très content que tu aies bien voulu nous faire un petit coucou parce que c'est bien aussi d'entendre les artistes, les voix, et puis on va entendre plusieurs fois ta voix parce que on va diffuser en partenariat avec Radio Grille Ouverte quelques extraits des émissions qu'on a enregistrées ensemble au festival de Barjac cet été et puis tu as fait des chroniques qui sont savoureuses. Et rappelle-toi, tu seras une tête d'affiche à Trois Chantes. Hein.
1: Ah, c'est vrai,
0: C'est
1: voilà,
0: pas du tout
1: j'ai pris du
0: l'artiste.
1: galon, alors je suis tête d'affiche, quoi. Waouh!
0: Ça fait quoi quand, bien sûr, tu continues à découvrir, en tout cas je le souhaite, et à être programmé dans des lieux que tu ne connaissais pas, etc. Mais le fait aussi de parfois revenir dans un endroit qu'on connaît un peu, est-ce que ça change l'appréhension du concert? Est-ce que tu te dis, bah là je me demande pas où j'arrive, enfin, peut-être que des fois on a peur de tomber sur un endroit qui n'est pas très adapté ou qui, c'est un côté un peu plus confortable, le fait de connaître le lieu et peut-être même les gens qui y
1: Les
0: sont, ou ça change rien
1: organisateurs.
0: du tout.
1: Bah oui, ça c'est confortable parce qu'on connaît un peu mieux les organisateurs et puis leur manière de travailler, la préparation qu'ils font. On sait qu'il y a une confiance qui naît parce que forcément on sait que l'organisateur est attentif à telle et telle chose, hein. C'est une relation de travail, donc travailler avec des gens qu'on connaît depuis un certain temps, ben on connaît leur standing, ce qui passe et ce qui passe pas. Et puis pour le public, ben moi de toute manière pour chaque concert c'est toujours la pression, dans le sens où je me dis, ah, est-ce que cette chanson là ils l'ont entendue, ah ben je suis contente de revenir dans ce lieu là parce que j'ai mon nouvel album et j'ai les nouvelles nouvelles chansons à proposer. Moi, je suis dans un quotidien où je répète beaucoup les mêmes chansons depuis des années parfois. Donc, mon intérêt à venir me représenter à Troyes, par exemple, c'est d'y présenter un nouvel album et de me sentir fraîche et de me sentir ah oui, tiens, je vais leur faire cette surprise-là. Voilà, il y aura des choses qu'ils auront entendu peut-être pour ceux qui sont fidèles au concert de votre programmation, mais il y a aussi des nouveautés et c'est là où moi je me sens avoir toute ma place et toute ma légitimité.
0: Bah merci beaucoup Lise, et puis bah comme je l'ai dit, si tu veux bien, on se retrouve pour bah voilà, pour approfondir un peu tout ça et la construction de ce spectacle et puis ce nouvel album trait de caractère, voilà, un petit peu avant le concert pour faire une jolie émission ensemble. Et en attendant, on va écouter un extrait de cet album, Les gens qui dorment la nuit.
1: Voilà, les insomniaques. Pour les insomniaques. Merci beaucoup, Fred. Merci beaucoup.
0: Merci beaucoup Lise Van Dyck, à bientôt.
1: À bientôt.

Ben voilà, Lise Vandeuc qui sera le 5 décembre sur la scène du Théâtre Le Quai. Et puis on n'a pas parlé avec elle, mais elle sera aussi présente le 6 décembre pour un concert bucolique. Vous savez, les artistes qui sont là le samedi soir avec trois chantes, on les emmène dans des endroits un peu insolites. Ça peut être des granges, ça peut être des vignes, des anciennes forges, pour faire des concerts et aller à la rencontre d'un public qui n'a pas forcément le réflexe et l'habitude d'aller dans les théâtres. Et après, et ben ça sera le tour d'Yves Jamais. Alors Yves Jamais, peut-être le nom un peu plus flambant. Bah oui, c'est important pour une association comme Trois Chantes d'avoir quand des gens un peu plus connus acceptent de venir, parce que et ben voilà, ils remplissent le théâtre, même si c'est bien dommage, parce que chacune et chacun des artistes qui sont programmés méritent absolument de remplir le théâtre. Il faut s'appuyer sur des gens comme ça. Là, et Yves Jamais, lui aussi, était venu il y a 5 ans. Il y a 5 ans, il était venu avec toute son équipe, avec tous les musiciens, et là, ça sera pas du tout le cas. C'est Yves Jamais en solo pour chanter ses chansons à lui. Alors, Yves Jamais sera aussi présent, hein, voilà, ça fait beaucoup de dates à retenir. Il sera aussi présent à l'occasion des Nuits de Champagne pour son spectacle qu'il va jouer à l'Art Déco, là aussi avec ses musiciens, mais pour son spectacle autour de Maxime Le Forestier. Spectacle qui s'appelle Maxime et moi, très très chouette spectacle où donc il revisite l'œuvre de Maxime Le Forestier. Mais là, dans ce spectacle, seul en scène, le 22 janvier, il sera donc le 22 janvier. Dans une revisite, mais revisiter ses propres œuvres, c'est-à-dire que voilà, au lieu d'avoir que les orchestrations de l'album, au lieu d'avoir les arrangements de la scène habituelle avec tous les musiciens, il va nous offrir un florilège de son répertoire, de ses chansons, et ça promet un grand grand moment. Voilà, j'ai eu la chance de voir plusieurs fois ce spectacle aussi seul en scène, et ça, c'est une très très très belle façon de rentrer à nouveau dans l'œuvre d'Yves Jamais. Sa générosité sur scène, elle est assez incroyable. Alors je vous propose qu'on écoute tout de suite une chanson d'Yves Jamais. Alors est-ce qu'elle sera pas partie du spectacle? C'est la surprise.

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0: Qu'est-ce que c'est doux, une chanson d'Yves Jamais, magnifique. Voilà, pas les mots, c'est une chanson d'amitié superbe qu'il a écrite pour son ami fidèle, toujours présent pour lui et qui gère un peu aussi tous ses rendez-vous, toute sa carrière. C'est Didier Grebeau, qu'on voit aussi parfois un peu à la batterie pour l'accompagner. Et voilà, Yves Jamais lui a dédié cette magnifique chanson, vraiment d'amitié. On se dit pas les mots, on se comprend quand même. C'est chouette, c'est chouette. Voilà. Yves Jamais le 22 janvier sur la scène du théâtre Le Quai. Et le lendemain, le 23, ça sera Manu Lotz. Manu Lotz, et qui est avec nous? Bonjour Manu Lotz.
1: Bonjour Fred.
0: Et qui sera présent lui aussi dans la saison. Donc, juste après Yves Jamais, qu'on vient d'écouter. C'est dès le lendemain, le 23 janvier, dans le cadre du festival qui est organisé en partenariat avec l'espace Gérard Philippe et avec la salle de l'Art Déco. Ce festival Bulle de Chant, il y aura aussi voilà, des spectacles dans les autres salles. Mais voilà, une des têtes d'affiche, ça sera évidemment Manu Lotz, puisqu'on suit son travail en chanson de longue date. Hein. Moi, je me rappelle de l'époque de Fondéval, ce qui ne nous rajeunit pas. Et puis,
1: non, ça ne nous rajeunit pas. C'est mes tout débuts, il y a fort longtemps.
0: Dans l'émission aussi, on avait consacré une heure autour de ton dernier album. Et puis, ça rentre aussi dans le cadre d'une soirée. Chaque année, maintenant, on va avoir une soirée qui s'appelle le Parrain Programme. De l'association, c'est David Séchant, et il nous a dit il faut, déjà il s'est engagé aussi hein, dans la réalisation de l'album, et puis il a dit il faut vraiment.
1: C'est mon éditeur.
0: Ouais, oui, voilà, c'est ça, il a édité l'album et il a dit.
1: Il est éditeur de mes chansons.
0: De tes chansons.
1: Et donc il accompagne à la création de l'album, mais en tant qu'éditeur.
0: Oh, d'accord, très bien. Et ben voilà, donc il nous a dit il faut absolument, absolument programmer Manu Lotz. Et voilà, nous on était assez d'accord avec ça, donc c'était facile de s'entendre. Bon, voilà, déjà dire merci d'accepter de venir comme ça dans à Troyes, dans un théâtre que tu ne connais pas encore.
1: De rien, c'est un plaisir. Si je ne venais que dans les théâtres que je connais.
0: Est-ce que tu as déjà joué à Troyes? Tu as souvenir de ça?
1: J'ai le souvenir d'avoir chanté à Troyes, mais je ne saurais pas préciser à quel endroit.
0: D'accord.
1: Là, ma mémoire me fait défaut.
0: Bah oui, non, mais.
1: Mais j'ai chanté à Troyes, bien sûr.
0: D'accord, très bien. Et puis, ce réseau-là, tel que l'association Troyes Chante le propose, ce réseau de petites associations qui continue tant bien que mal à essayer de faire de la programmation comme ça avec des artistes de talent, des auteurs de chansons, comme finalement on en fait plus tant que ça, mais en même temps la programmation est riche chaque année de nouveaux artistes qui sont bien chouettes, mais c'est sale en tout cas. C'est est-ce que c'est plus compliqué maintenant de trouver des salles qui programment que ça ne pouvait l'être il y a 20 ans par exemple?
1: Oui, la période est beaucoup moins favorable à la chanson française, qui heureusement n'est pas morte, mais on dit même que le terme chanson française devient presque désuet. Il y a moins de programmation, puisque c'est un peu le rap quand même qui a investi tout le terrain, mais ça existe toujours. C'est vrai que c'est moins facile, il y a moins d'occasions, mais il existe toujours un public, un vrai public de chansons françaises qui aime bien les histoires en musique, qui aime bien que des choses soient racontées sur des textes soignés. Enfin, ce public-là existe toujours. Il est moins nombreux. Et puis on vend moins de disques, puis évidemment il n'y a plus de vente de disques vraiment, sinon après les spectacles. Mais dans les magasins on ne vend plus ça, le métier est différent. Le métier se passe, c'est pour ce qui est de l'audio, c'est beaucoup plus en streaming, c'est beaucoup plus en ligne, c'est beau. La chanson live sur scène, c'est moins fréquent, mais ça existe et ça tient la route.
0: Mmh. Et c'est toujours pour toi, c'est un égal plaisir d'être sur ces scènes.
1: C'est le grand plaisir. Je pense que c'est même la raison de faire ce métier. En plus du plaisir de créer des chansons, parce que ça, c'est une joie immense. D'être sur scène face aux gens, c'est ce qu'il y a de mieux, quoi. Je crois que c'est beaucoup plus. Même si c'est drôle, hein, le métier d'être en studio, de faire des disques. Mais le vrai métier, c'est d'entendre les gens, c'est d'être sur scène devant eux, quoi.
0: Vous serez en duo le 23 janvier.
1: On sera en duo. Je serai avec Raphaël Leroy à la basse. Donc, il m'accompagne à la basse. Il fait également les chœurs. Et puis, on est un duo complice, c'est-à-dire qu'il ne fait pas que m'accompagner. On discute. On se connaît depuis très, très longtemps. Donc, il y a un jeu de scène. Ouais. Qu'on a tous les deux, on est un duo complice. Bon, c'est moi et mes chansons que je chante, mais il m'accompagne en faisant les chœurs et en faisant la basse.
0: Très bien. Eh bien, écoute, on attend cette date avec impatience.
1: Eh ben moi aussi, je me réjouis de venir à Troyes.
0: Et puis, bah, comme on l'a dit, j'espère bien qu'on aura l'occasion de passer une émission complète, une heure en ta compagnie, dans le courant du mois de janvier, juste avant.
1: Ce serait qu'un grand plaisir.
0: Pour approfondir tout ça.
1: Et très bah, volontiers, Fred.
0: Merci encore, Manu, d'avoir pris ces quelques
1: toi.
0: Minutes avec nous. Et on écoute tout de suite une chanson issue de cet album, de ce dernier album qui est Des Petits Bonheurs. Et ben, on va écouter Dans mon droit.
1: Oh, merci beaucoup.
0: Bonne journée.

Voilà Manu Lotz, dans mon droit, qu'on retrouvera donc le 23 janvier. Voilà, merci Manu Lotz encore d'avoir pris le temps de répondre à toutes ces questions. Et puis, on en arrive tranquillement vers la fin de saison. Et la fin de saison, ça sera le dernier week-end de concert au Théâtre Le Quai. Ça sera les 2 et 3 avril avec deux artistes féminines et féministes qui vont chacun dans un style complètement différent. D'abord, ça sera Alyssa Vance. Alyssa Vance, voilà, qui chante des textes... Très engagé, très très ancré dans le monde, souvent sur la place de la femme, sur la force de dire non, sur la force de se battre, sur le patriarcat et la lutte bien sûr contre le patriarcat, tout en finesse, tout en douceur, tout en poésie. Elle nous embarque auprès de celles qui disent non. Dans son avant-dernier album avec des arrangements de Romain Didier, par une autre émission, dans son dernier album accompagné par Olivier Philipson, qui sera avec elle sur scène le 2 avril. Et puis, on pourrait, là, bien sûr, on va continuer l'écoute de nos chansons et on va écouter une chanson justement de son dernier album. Alors là, c'est pas tout à fait sur la thématique que j'ai employée, mais c'est sur... je vous laisse écouter. C'est Ulysse, une chanson qu'elle raconte comme... qu'elle présente et qui est entièrement vrai. Elle a juste mis en vers, en mots, en chansons, une histoire qui est arrivée à un ami à elle qui s'appelait Ulysse. Ça ne s'invente pas. Et des fois, on tombe mal. Et Ulysse, il est assez mal tombé.

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1: Voilà, ça fait froid dans le dos. C'est l'histoire qui est arrivée à Ulysse, ça se passe à Paris, capitale de la France. Merci Alissa Vence pour ce texte, Alissa qui sera présente le 2 avril au théâtre Le Quai. Et pour finir, donc après Alissa Vence, il restera une date, il restera le 3 avril. Alors il y aura, comme je l'ai dit tout à l'heure, quelques concerts bucoliques aussi. Ce sera le cas pour Nawal Dombrowski, puisque c'est d'elle dont il s'agit. Et donc le 3 avril, ça sera au Théâtre Le Quai, le samedi soir, avant le concert bucolique du lendemain. Nawal Dombrowski qui nous offrira un tout nouveau spectacle qui sera tout fraîchement créé à Paris. Elle va donc nous le proposer. Alors, c'est un spectacle assez original, je pense, évidemment, on ne l'a pas vu, il n'existe pas encore, mais c'est un spectacle autour de Barbara, enfin devrais-je dire autour des Barbara, puisqu'elle a décidé de mêler le répertoire de deux grandes Barbara, l'une que tout le monde connaît, bien entendu, voilà, Barbara, cette chanteuse, inutile de la présenter, mais aussi une Barbara qui devrait avoir une notoriété importante si les la tristesse n'en avait pas décidé autrement. Il s'agit de Barbara Veldens qui est décédée sur scène, électrocutée lors d'un festival, et qui nous laisse, qui avait une carrière extrêmement prometteuse et qui nous laisse un répertoire assez fantastique. Et Nawel a eu l'idée, elle a eu la double idée. La première, déjà excellente idée, formidable idée de reprendre les chansons de Barbara Veldens avec l'autorisation de sa famille, de son mari. Donc c'est la première chose. Et deuxième chose, en retravaillant ces œuvres de Barbara Veldens, elle s'est dit mais en fait, ce sont des chansons qui se répondent très bien avec celles de Barbara, l'autre. C'est étonnant comment on peut mettre ensemble finalement ces deux répertoires, Barbara Veldens et Barbara, et l'idée de ce spectacle, je peux pas vous en dire plus puisqu'il n'existe pas encore, il va être créé dans quelques mois, juste avant d'être joué à Troyes, donc ça sert à rien d'en dire beaucoup plus si ce n'est que voilà, ça va être ça promet, parce qu'on connaît les talents d'interprète de Nawel Dobrowski, extraordinaire dans son spectacle à elle actuellement, avant dans son spectacle qui avait été écrit par Yanowski, du Cirque des Mirages, et puis aussi actuellement elle tourne beaucoup dans un spectacle autour d'Anne Sylvestre, une des sorcières comme les autres, avec Ioana, avec Louise Haussmann, avec Lily Duca et avec Garance. Elles ont été au Festival d'Avignon notamment cet été, donc voilà, les talents d'interprète de Nawel Dobrowski qui va être au service des Barbara. Et ça promet. Et ça, c'est le 3 avril. Alors, on va pas écouter un extrait de ce spectacle puisqu'il n'existe pas. On va écouter une chanson du dernier album de Nawel Dobrowski, pour finir cette émission.

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Et ben voilà, Nawel Dombrowski, pour terminer cette émission, on a passé en revue la programmation de l'association Trois Chantes. Tous ces concerts auront lieu au théâtre Le Quai, excepté le spectacle autour de Renault près des autotamponneuses du 17 octobre à la salle des fêtes de Méry-sur-Seine. Voilà, il faut aller voir le spectacle vivant, c'est ça qui fait l'essence même de la raison d'être des artistes. Et puis c'est aussi ça qui nous apporte du bonheur de voir les émotions en vrai, les émotions dans les salles de spectacle. Il faut aller au spectacle. Voilà, c'était On allume les étoiles sur Thème Radio à la technique. C'était Gauthier Servaz. Merci Gauthier pour ce travail. Le générique de l'émission, on le doit à Léonard Bolcato. Et voilà, c'est le moment de se dire au revoir à la semaine prochaine. En attendant, n'oubliez pas, c'est ce soir ou jamais qu'on allume les étoiles.

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1: Il est 19h.
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3: Bonjour à toutes et tous, bienvenue dans l'info du jour. Dimanche 4 octobre de 10h à 18h, les associations Écolo Festival, la transition dans l'aube, les auxiliaires du vivant et une ferme dans ma ville organisent la fête des possibles dans l'aube au cinéma Utopia de Pont-Sainte-Marie, au programme conférences, table ronde, films, concerts, ateliers ou encore stand associatif. Et pour nous en parler, nous sommes avec Julie Girost qui est présidente d'Écolo Festival, de Serge Romer, président de l'association Une ferme dans ma ville, et tous les deux co-organisateurs de la fête des possibles dans l'aube. Bonjour à tous les deux.
4: Bonjour Barbara.
5: Bonjour Barbara.
3: Alors comment est née cette manifestation, la fête des possibles? Racontez-nous un petit peu.
5: Alors au départ, Écolo Festival, qui organise des festivals depuis 16 ans maintenant dans le département, était un peu en manque de bénévoles. Donc on a sollicité d'autres associations locales pour arriver à organiser des choses que nous, on ne pouvait plus faire seul. Et il se trouve qu'en 15 ans, on se rend compte que le tissu associatif a beaucoup bougé dans l'aube. Il y a vraiment beaucoup d'associations qui proposent des choses très différentes sur plein de thèmes, sur l'écologie, la solidarité. Voilà. Donc on est allé toquer aux portes des gens qu'on connaissait déjà, de gens qu'on ne connaissait pas encore. Et on a construit depuis un an maintenant cet événement.
3: Le principe au départ d'Écolo Festival ?
5: Écolo Festival, c'est une association qui organise des festivals et des événements festifs autour de la sensibilisation sur les thèmes de l'écologie, de la préservation du vivant, avec toujours cette dimension festive qui est très importante pour nous.
4: En complément d'information, là, justement, sur Fête des Possibles, alors il faut savoir que c'est un mouvement national.
5: Oui, c'est ce que
4: j'ai dit. Qui existe depuis 2014, créé par un collectif. Et du coup, ils mettent à disposition des guides, des formations, des méthodologies pour justement aider des gens qui ont envie de montrer des possibles ou des alternatives sur les territoires à le faire. Généralement, c'est en automne. Donc là, on y est. Et du coup, Fête des Possibles, ici, à Troyes, à Pont-Sainte-Marie, plutôt.
3: Une petite présentation aussi de l'association Une ferme dans ma ville.
4: Alors, Une ferme dans ma ville, c'est assez particulier, puisque à la base, je suis enseignant-chercheur à l'Université de Technologie de Troyes. Et on a fait un travail de recherche avec et pour les habitants du quartier des Chartreux. Et on a imaginé, conçu et rendu opérationnel un prototype de micro-ferme urbaine dans lequel on travaille avec un principe de symbiose agro-sociale. Tutorer une plante, tutorer une personne pour les révéler sur les territoires et les faire monter en puissance et révéler justement qui ils sont sur ce territoire et comment ils peuvent agir pour le territoire. Et ça marche.
3: D'accord. Et alors, vous faites des actions concrètes tout au long de l'année ou vraiment il y a principalement cette ferme qui se développe au sein du quartier des Chartreux?
4: Alors, la ferme n'est pas dans le quartier des Chartreux. Elle est entre les deux. Là, on vient de terminer, j'allais dire, deux années de tests expérimentaux sur des approches d'agriculture urbaine et aussi donc des activités sociales en mettant en avant des micro-expositions de gens qui ont de la valeur. Et c'est vrai que du coup, bah, on est pas mal demandé sur différentes fêtes de quartier dans lesquelles on intervient pour montrer ce qu'on fait et puis peut-être donner envie aux gens eux-mêmes de s'investir par la suite.
3: Alors l'idée de cette fête des possibles, c'est voilà, de contribuer au changement en consommant autrement aussi, en échangeant divers points de vue.
5: Oui, alors on va parler tout de suite, parce que c'est très important pour nous, vous parler d'échanges. On aura notamment un troc de graines et de plantes.
3: Ok.
5: Et du coup, c'est bien que les gens qui viennent nous voir viennent avec ce qu'ils ont à la maison, dans le jardin. Ils vont pouvoir échanger, ils vont pouvoir... C'est l'association Les Auxiliaires du Vivant qui aura ce troc. Et donc, c'est assez symbolique par rapport aux manières de penser sur le festival. C'est-à-dire qu'on va vraiment venir chercher des idées, venir chercher des manières de faire autrement. Sur les différents stands associatifs, on va pouvoir découvrir plein de manières différentes d'agir.
3: Une quinzaine d'associations locales qui vont être présentes donc, sur l'événement, c'est ça?
4: Oui, ouais. Tout à fait. De différents types, hein, bien évidemment, et ce qui va permettre aussi de lancer tout un ensemble d'activités en dehors des stands, bien sûr, des conférences, tables rondes sur des thématiques vraiment très importantes. Alors, biodiversité face au changement climatique. Changement climatique, on l'a tout subi. Hein,
3: bien sûr.
4: Mais ça risque de devenir effectivement, malheureusement, la normale dans les années à venir. L'agroforesterie, qui est une approche alternative de visualiser l'agriculture. Donc, on est en plein, effectivement, dans des thématiques pertinentes qui touchent, en fin de compte, tout le monde.
3: Fresque du climat aussi qui va être réalisée.
4: Alors potentiellement en numérique aussi.
3: En numérique, voilà.
4: Oui, tout à fait, en sachant que du coup, le numérique est en train d'être totalement bousculé avec l'intelligence artificielle. Et là, ça a changé un petit peu. Une fresque numérique qui aurait été faite il y a 5 ans ne sera pas du tout la même qu'actuellement parce que justement, beaucoup d'évolutions. Et voilà, c'est la pertinence d'échanger avec les gens.
3: La LPO qui sera la Ligue de protection des oiseaux qui sera présente également.
4: Tout à fait, ouais, pour ce qu'on appelle des petites balades courtes pour comprendre un petit peu la faune qui existe, y compris au niveau urbain, parce qu'il y a beaucoup de choses à comprendre et aussi à promouvoir et à préserver aussi.
3: Des tables rondes qui vont être organisées sur la biodiversité durant toute la journée, c'est ça ?
5: Alors, il y a Aube Durable qui en organise deux, effectivement sur la biodiversité et puis une sur l'action des associations locales. Aube Durable plus Zéro Déchet 3 pour montrer comment elles peuvent agir sur les décisions qui sont prises. Et puis l'après-midi, il y a une table ronde sur l'agroforesterie qu'on a intitulée l'arbre au secours de l'agriculture avec un chercheur, avec un agriculteur qui met en place lui-même ce système d'agroforesterie. Et puis le conférencier Fabrice Desjours qui est le fondateur de la forêt gourmande et qui interviendra après pendant 2 heures sur sa forêt gourmande pour montrer le concept. Je voulais juste préciser que sur les ateliers, les places sont limitées, les réservations sont d'ores et déjà en ligne sur le site internet de la Fête des Possibles dans l'Aube. Donc n'hésitez pas.

0: C'est l'occasion idéale de se positionner là, à côté de l'écoquartier et de la petite forêt de Miyawaki qui est juste en face, donc terrain idéal.
1: Le film Bigger Than Us aussi sera projeté.
0: Oui, effectivement, donc un documentaire qui était dans le cadre du festival de Cannes, donc il était annoncé. Et là, on va suivre en fin de compte une jeune activiste indonésienne qui va aller à la rencontre dans d'autres pays de jeunes activistes qui essaient de promouvoir et qui réalisent des actions pour le bien des gens, y compris de la nature. Donc c'est vraiment un ensemble écologie et aspect humaniste en fin de compte.
1: D'autres choses au programme un concert également.
2: Il y a des concerts, on terminera par un bal folk devant Utopia. Il okay. y a la chorale Les Adelphes qui va venir chanter également.
0: Séance de yoga
2: aussi. Pareil, qu'on peut réserver en avance.
1: On peut réserver du coup.
2: Oui, il y aura buvette et restauration locale. Et puis, ce qu'on voulait vous dire également, qu'on ne voulait pas oublier, c'est qu'il y a la marche le 26 septembre. La marche pour le climat, la paix et les solidarités. Le rendez-vous est à 16h et voilà, c'est bien si tout le monde peut se mobiliser
0: juste avant
2: notre événement.
0: Ouais.
1: Voilà. Donc, est-ce que vous pouvez nous en dire un petit peu plus justement sur cette marche?
2: Vraiment, c'est inviter tout le monde à se mobiliser parce qu'on se rend compte qu'il y a une confluence entre la lutte pour la préservation de notre planète et puis la solidarité. Tout ça, c'est vraiment lié. Donc, tout le monde est concerné. Hein.
0: Je vais avoir un regard scientifique, bien évidemment, hein, sur le sujet, puisque ça fait partie du domaine qui m'interpelle dans le cadre de mes travaux de recherche. L'idée, justement, est de ne pas voir le climat comme étant de contrainte, mais comme étant quelque chose dans lequel on vit et pour lequel on doit pouvoir utiliser d'une certaine manière ce climat pour rendre une planète un petit peu plus vivable. Alors, je ne vais pas rentrer dans les considérations trop scientifiques, mais les frontières planétaires, c'est quelque chose qui nous parle beaucoup, leur dépassement, et tout ça conjugué avec aussi ce qu'on appelle le plancher social, pour faire en sorte que chacun et chacune puisse bénéficier de services fondamentaux, habitat, nourriture, mobilité, accès à l'information, etc. Climat dans une vision très générale, systémique.
1: Donc ça sera pour...
0: Le 26 septembre.
1: Le 26 septembre.
0: 16h.
1: 16h, donc ça c'est un peu avant l'autre événement, donc la fête des possibles. Mm-hmm. Et donc rendez-vous à la fête des possibles, eh bien le dimanche 4 octobre, de 10h à 18h, donc devant le cinéma Utopia. Et puis eh bien, n'hésitez pas à réserver vos places. Je vois pour le cours de yoga, inscription à l'accueil du festival, donc
0: oui, tout à fait,
1: le jour même, c'est
0: oui.
1: ça. Et puis après, pour les places du film, pour le film Bigger Than Us, ça c'est à 11h. Les places sont à retirer à l'accueil du cinéma Utopia, donc un petit peu avant peut-être.
2: Dès maintenant, regardez les places pour le jour.
0: Oui.
1: Et puis on peut s'inscrire aussi donc à l'atelier Fresque du climat numérique et ensuite sur la balade également autour des plantes sauvages comestibles qui sera à 10h30 jusqu'à 12h30.
0: Une information supplémentaire concernant donc l'accès au programme, donc oui. C'est effectivement accessible sur le site fête-des-possibles. .org. Et puis sinon, vous pouvez nous écrire à festival2026, tout ça attaché, @proton.me.
1: Merci beaucoup à tous les deux. Très bonne journée.
0: Merci Barbara.
1: Très bonne fête des possibles.
2: Merci.
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1: Regardez. Bah oui, c'est vrai, quoi, regardez ce qu'on a dans les bras, nous, avec Florent. 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

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Des écoles publiques américaines. Et qui font sans doute pays, je crois, à laquelle progrès. Il paraît que parmi les examens ou épreuves que l'on fait subir à un enfant qui en ont pour la première fois dans une école publique aurait lieu l'épreuve de la liqueur séminaire ou du sperme et qui consisterait à demander à cet enfant nouvel entrant un peu de son sperme afin de l'insérer dans un bocal et de le tenir ainsi prêt à toutes les tentatives de fécondation artificielle qui pourraient ensuite être tentées.

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C'était vous qui jouiez déjà.

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2: Il est 1h.

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deux points, espacés dans la longueur l'un de l'autre. Si l'on plie la feuille en deux, les deux points se retrouvent l'un au-dessus de l'autre. Ainsi, la distance la plus courte pour les joindre serait non pas de parcourir la feuille, mais de quitter la surface, de traverser l'air qui les sépare, donc de passer par une dimension supérieure à la dimension feuille.

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0: 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Il est alors placé directement dans les quartiers de haute sécurité. À l'isolement pendant 5 ans, on lui dit que c'est tout ce qu'il a mérité. Quand il se regarde dans le miroir, il a peur de ce que le reflet lui montre. C'est vrai, ça n'a jamais été un tendre, mais la prison a fait de lui un monstre. Un malheur n'arrivant jamais seul, le sida se déclare, la maladie s'installe. Il meurt peu à peu sans assistance et dans l'indifférence la plus totale. 1995, à deux doigts de quitter la prison pour le cimetière. La trithérapie fait son apparition et lui remet doucement les pieds sur terre. Poussé à nouveau vers la vie et essayant de voir derrière les barreaux de fer, il se marie avec celle qu'il aime, ses sentiments réchauffent enfin l'atmosphère. Mais son jugement, toujours en attente, finit un sale jour par tomber. Pour évasion et braquage, il prend 30 ans. Le bout du tunnel s'est estompé. Pourtant, il garde en lui l'espoir. Il a tellement tutoyé la mort. Il se sent invincible, c'est sûr, il sait qu'un jour, il retournera dehors. En 2000, il se met à écrire sa nouvelle arme pour survivre face au système. Il grave jour et nuit. Ce n'est plus lui désormais, mais c'est son stylo qui saigne. Il écrit son premier livre et tient en ligne le premier blog d'un prisonnier. Ses œuvres transpercent les portes blindées. Maintenant, plus personne ne peut nier qu'il est vivant, qu'il existe. Qu'il réinvente le mot avenir. En 2008 naît sa fille, l'amour et la vie ne sont plus des souvenirs. Il a les mains sur ses stylos, fini le temps des mains en l'air.
1: Avant je m'évadais au pistolet, aujourd'hui je m'évade à l'épistolaire.
0: Il sort en janvier 2010 avec des projets et des repères. Après 25 ans passés dans un tunnel, Laurent a rejoint la lumière.